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1: La crise, bonjour, bonjour à toutes et à tous. Trois ministres se déplacent aujourd'hui à Angers. Jean-Pierre Farandou, ministre du Travail et des Solidarités. Édouard Geoffrey, ministre de l'Éducation nationale. Sabrina Roubache, elle est en charge de la formation professionnelle à la rencontre de jeunes et d'acteurs de l'insertion. L'objectif est de faire le point sur l'obligation de formation des 16-18 ans et les ruptures de parcours. Au programme, la visite d'un lycée professionnel, puis l'échange avec une mission locale et des entreprises partenaires. Une séquence centrée sur l'emploi des jeunes et leur insertion. Dans la commune des Hauts d'Anjou, l'ancienne maire Marilyn Lézé quitte le conseil municipal un peu plus d'un mois après sa défaite aux élections de mars dernier. Elle renonce également à son siège au sein de la communauté de communes des Vallées du Haut-Anjou. Elle sera remplacée par une autre élue. À Angers, une quarantaine de soutiens se sont rassemblés devant le tribunal hier pour appuyer Jean-Yves Gana, jugé ce mercredi. L'élu était poursuivi pour provocation à la haine et injure après des propos visant des Afghans qualifiés, je cite, de cousins des talibans. Tenu en public et sur les réseaux sociaux, le procureur a requis 4 mois de prison avec sursis, 1000 euros d'amende, décision rendue le 10 juin prochain. Une collégienne de 14 ans a été tuée à l'arme blanche ce mercredi à Fère en Tardenois. La jeune fille a été retrouvée grièvement blessée sur la voie publique avant de succomber à ses blessures. Un suspect de 23 ans a été interpellé, placé en garde à vue. Une enquête pour assassinat est ouverte. Angers fête ses 10 ans de jumelage avec la ville polonaise de Toruń. Tout au long du mois de mai, les cultures européennes sont à l'honneur. Parmi la vingtaine d'événements au programme, ce soir un dîner à 4 mains. Mêlant cuisine française et polonaise avec Bartomiej Witkowski et Samuel Albert, le chef du restaurant Les Petits Prés. Des Olympiades européennes dimanche au lac de Maine, des histoires bilingues dans les bibliothèques angevines et plusieurs concerts et conférences. Ce sera la fin du mois. À une semaine de l'Anjou, Loire Challenge, ça court sur l'hippodrome du Lion d'Angers aujourd'hui. Une réunion de 8 courses, ça démarre ce matin à 11h30, notamment 2 steeplechase et un cross-country. La billetterie est ouverte sur coursedulion.com. Ce sera la première édition du Fusion Event à Segré ce week-end. Il rassemblera les passionnés de manga et de cosplay. Nadège Gomez, la gérante de la boutique Segrène de manga Ofuda, évoque l'engouement autour de la pop culture. Elle est convaincue du succès de cette première édition. Écoutez.
2: Je pense que oui, il pourra trouver du monde à venir. Comme il m'avait dit, il avait choisi Segré parce qu'on était dans l'angle Angers, Nantes, Rennes, Laval, et il n'y avait rien chez nous. Et nous, on a trouvé notre public, donc je pense que lui aussi saura trouver le sien. La fantasy plaît beaucoup. Il y a de tout dans les mangas comme dans tous les livres, mais je pense que ouais, tout ce qui est fantastique, c'est ce qui parle le plus. On peut très bien avoir des jeunes enfants de moins de 10 ans, des étudiants, comme il y a les collèges lycées à côté, comme des adultes dans mes âges, 30-40 ans.
1: Et le Fusion Event a lieu au Parc Expo de Segré, samedi et dimanche de 10 à 18h à l'affiche. Tournoi de jeux vidéo, concert de K-pop, initiation, doublage et concours de cosplay. Et puis il est tombé en 24 heures plus de pluie qu'en 2 mois. En Anjou, ce mardi, jusqu'à 37,5 mm relevés près d'Angers, soit davantage que le cumul entre début mars et fin avril. Un épisode marqué par des pluies continues sous vigilance jaune. Ce n'est pas un record, mais un contraste saisissant après une longue période sèche. À Calmy attendu en fin de semaine avec plus de 20 degrés avant un possible retour des averses. Ce sera ce week-end. La météo, justement.

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0: Drive Safe, le dernier single de Miles Smith sur Oxygen Radio. Excellent jeudi à tous. Ouais, c'est un jeudi avec un air de vendredi. Avec pour le Solid and Dance, Bébé Rexha dans un instant et Monroe. 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C'est le Big Morning, il est 6h. Et les infos, c'est en compagnie de Nicolas Marie. Bonjour Nicolas.
1: Chris, bonjour, bonjour à toutes et à tous. Trois ministres se déplacent aujourd'hui à Angers. Jean-Pierre Farandou, ministre du Travail et des Solidarités, et Édouard Geoffrey, ministre de l'Éducation nationale. Sabrina Roubache, elle est en charge de la formation professionnelle à la rencontre de jeunes et d'acteurs de l'insertion. L'objectif est de faire le point sur l'obligation de formation des 16-18 ans et les ruptures de parcours. Au programme, la visite d'un lycée professionnel, puis l'échange avec une mission locale et des entreprises partenaires. Une séquence centrée sur l'emploi des jeunes et leur insertion. Dans la commune des Hauts-d'Anjou, l'ancienne maire Marilyn Lézé quitte le conseil municipal un peu plus d'un mois après sa défaite aux élections de mars dernier. Elle renonce également à son siège au sein de la communauté de communes des Vallées du Haut-Anjou. Elle sera remplacée par une autre élue. À Angers, une quarantaine de soutiens se sont rassemblés devant le tribunal hier pour appuyer Jean-Hugues Gana, jugé ce mercredi. L'élu était poursuivi pour provocation à la haine et injure après des propos visant des Afghans qualifiés, je cite, de cousins des talibans. Tenu en public et sur les réseaux sociaux, le procureur a requis 4 mois de prison avec sursis, 1000 euros d'amende, décision rendue le 10 juin prochain. Une collégienne de 14 ans a été tuée à l'arme blanche ce mercredi à Fère en Tardenois. La jeune fille a été retrouvée grièvement blessée sur la voie publique avant de succomber à ses blessures. Un suspect de 23 ans a été interpellé, placé en garde à vue. Une enquête pour assassinat est ouverte. Angers fête ses 10 ans de jumelage avec la ville polonaise de Toruń. Tout au long du mois de mai, les cultures européennes sont à l'honneur. Parmi la vingtaine d'événements au programme, ce soir un dîner à quatre mains mêlant cuisine française et polonaise avec Bartomiej Witkowski et Samuel Albert, le chef du restaurant Les Petits Prés. Des Olympiades européennes dimanche au lac de Maine, des histoires bilingues dans les bibliothèques angevines et plusieurs concerts et conférences. Ce sera la fin du mois. À une semaine de l'Anjou, Loire Challenge, ça court sur l'hippodrome du Lion d'Angers aujourd'hui. Une réunion de 8 courses, ça démarre ce matin à 11h30, notamment 2 steeplechase et un cross-country. La billetterie est ouverte sur coursedulion.com. Ce sera la première édition du Fusion Event à Segré. Ce week-end, il rassemblera les passionnés de manga et de cosplay. Nadège Gomez, la gérante de la boutique Segrène de manga Ofuda, évoque l'engouement autour de la pop culture. Elle est convaincue du succès de cette première édition. Écoutez.
2: Je pense que oui, il pourra trouver du monde à venir. Comme il m'avait dit, il avait choisi Segré parce qu'on était dans l'angle Angers, Nantes, Rennes, Laval, et il n'y avait rien chez nous. Et nous, on a trouvé notre public, donc je pense que lui aussi saura trouver le sien. La fantasy plaît beaucoup. Il y a de tout dans les mangas comme dans tous les livres, mais je pense que ouais, tout ce qui est fantastique, c'est ce qui parle le plus. Parce qu'on peut très bien avoir des jeunes enfants de moins de 10 ans, des étudiants, comme il y a les collèges lycées à côté, comme des adultes dans mes âges, 30-40 ans.
1: Et le Fusion Event a lieu au Parc Expo de Segré samedi et dimanche de 10 à 18h à l'affiche. Tournoi de jeux vidéo, concert de K-pop, initiation, doublage et concours de cosplay. Et puis il est tombé en 24 heures plus de pluie qu'en 2 mois. En Anjou, ce mardi, jusqu'à 37,5 mm relevés près d'Angers, soit davantage que le cumul entre début mars et fin avril. Un épisode marqué par des pluies continues sous vigilance jaune. Ce n'est pas un record, mais un contraste saisissant après une longue période sèche. Accalmie attendue en fin de semaine avec plus de 20 degrés avant un possible retour des averses. Ce sera ce week-end. La météo, justement.
0: Avec une petite accalmie dans la région avant le retour des pluies et orages ce week-end, il fait beau aujourd'hui, malgré la présence parfois de nuages un peu plus importants, notamment à la mi-journée. Les températures sont plus fraîches ce matin, avec une minimale de 8 degrés et plus douce cet après-midi. Comptez 18 degrés au meilleur moment de la journée.
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0: C'est Chris avec vous jusqu'à midi sur Oxygène Radio. Je vous souhaite un excellent jeudi.
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0: Et j'ai commencé à vous en parler tout à l'heure. Un jeudi et un vendredi globalement ensoleillé. Voilà le temps annoncé par Météo France. Il fait beau aujourd'hui, même si les nuages s'inviteront à la fête de temps en temps. Demain, ils seront encore plus discrets, les nuages. La journée sera délicieuse avant l'arrivée d'une nouvelle perturbation ce week-end, avec averses et orages, en particulier dimanche. Les températures, 8 degrés ce matin, 18 degrés cet après-midi. Il fera au mieux 21 demain et 23 samedi, sous un ciel plus lourd. Elle s'appelle Mickey, on l'adore. On va l'écouter sur Oxygène Radio, ça pique un peu quand même. Laurent Rivron aussi sera là pour la minute typique. Et puis la tribu Oxygène avec Jérém, ce sera tout à l'heure à 6h30.
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1: Dans tout pile une semaine, nous serons du côté du Lion d'Angers pour l'Anjou-Loire Challenge. Aujourd'hui, c'est quasiment la répétition générale avec une réunion sur les programmes du Lion qui démarre tôt. Départ de la première à 12h04. 4 courses plates et 4 courses d'obstacles sont au programme. Le tiercé, quarté, quinté plus, se court ce soir à 20h15 du côté de Paris-Longchamp. Une course plate sur 2400 mètres. 16 partants et en tête de la sélection de Septime, notre pronostiqueur, le numéro 5, Rembrandt Tougou. Devant le 7, Marina Leda, le 10, Prince d'Amour, le 2, Montricin, l'As, Zulu Warrior, le 8, Mister Gats, le 6, Most Glamoros, et enfin, le numéro 13, Dempy, monté par Pierre Remouet. On récapitule en chiffres le prono du jour, juste avant le week-end. Le 5, 7, 10, 2, As, 8, 6 et 13.
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0: jeudi très satisfaisant aujourd'hui pour les poissons en tête du classement astrologique. Par contre, les gémeaux, mince, vous êtes dernier. Oh, désolé. Le classement complet après K-pop Demon Hunters Free et après la tribu Oxygène. Jérém.
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3: Il y a un rendez-vous qui se prépare. Samedi 16 mai, on prend la direction de Chalin-la-Poterie. Et j'ai avec moi le président de l'association de course et animation équestre médiévale, le comité hippique de Chalin. C'est Denis Alus qui est avec nous. Bonjour Denis.
4: Bonjour, bonjour Jérém.
3: Bah déjà en quelques mots, présentez-moi le comité hippique de Chalin-la-Poterie.
4: Alors en fait, le comité hippique, donc, on l'a recréé il y a 10 ans parce qu'il existait autrefois et il s'est arrêté en 1974.
3: Ouais.
4: Et donc on l'a recréé en octobre 2016 après 42 ans d'interruption.
3: Ouais. Et là, alors du coup, samedi, on va replonger dans le 13e siècle.
4: Ouais, c'est ça. Ouais. On bascule donc en 1255 à la rencontre de Bellacé de Thouars, dame de Calenne et Geoffroy de Châteaubriand.
3: Véritable ambiance médiévale. Le décor, c'est le bourg de Chalin qui va être transformé en village, on le disait. Mais alors, vous allez quand même faire des courses hippiques en version de l'époque? Comment ça va se passer?
4: Ouais, c'est-à-dire que c'est un événement unique, vraiment à Chalin. Oui, en fait, en plus des courses, hein, vous allez découvrir donc des gens en armure. Donc Chalin, Calenne à l'époque, avec des costumes, des décors, des animations, et ouais, pour les petits, les grands.
3: C'est un rendez-vous gratuit?
4: C'est un rendez-vous gratuit complètement, ouais.
3: Ouais, je vois qu'il y a une soirée jusqu'à 2h du mat en plus, samedi soir.
4: C'est ça, exactement, ouais.
3: Ouais. Ouais, c'est l'occasion pour vous, hein. Je vais résumer, mais voilà, il y a les courses de chevaux, bien sûr, les chevaux de trait, les courses de poney aussi, hein.
4: Il y a les courses de poney, des courses de chevaux de trait, donc les courses de poney avec les jeunes cavaliers de Sébastien Guiton, de la Fédération des courses de poney. Et donc, ouais, effectivement, les courses de chevaux de trait avec le président Gauthier Boulet, qu'on connaît très bien aussi.
3: Ouais. Non, ça va être vraiment un moment à ne pas manquer. Samedi 16, notez bien, vous venez passer un moment juste incroyable, vous remontez le temps. Oh yeah, oh yeah, 1255, c'est fou ça. Il y aura les repas médiévaux aussi, comme à l'époque, là, le bon gros pain, là.
4: Ouais, il y aura des repas médiévaux sur place. Il y a donc le soir le repas, donc jambon grillé à partir de 19h.
3: Oh, ah ouais.
4: Voilà. Bah, replonge dans l'ambiance médiévale, ouais.
3: Jacouille, la fripouille. Pardon, excusez-moi dès que je parle de
4: médiévale. Peut-être qu'il y aura, on verra. Je ne sais pas si c'est à présent, peut-être.
3: Allez, le village donc, qui se prête vraiment à cette immersion médiévale, c'est à ne pas manquer, on le rappelle. Samedi 16 mai, 14h, 2h du matin. Merci pour tous ces détails, Denis, à très bientôt.
4: Écoutez, merci beaucoup. Donc, ambiance, spectacle, tous réunis pour passer un moment magique inoubliable.
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1: Plus d'un demi-milliard de vues pour la série K-pop Demon Hunters sur Netflix. C'était le dernier single, Free.
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1: Et elle fait beaucoup parler d'elle, en français, à l'étranger. Oria. On l'écoute dans un instant, soirée mondaine. Il y aura le Max Sport aussi de Cyprien Lejet. Et maintenant, c'est l'heure, comme tous les matins, du Toposcope.
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1: En dernière position aujourd'hui, c'est malheureusement vous, les Gémeaux. Des tensions avec un collègue sont possibles. Misez sur la coopération plutôt que l'affrontement. 11e, les Capricornes, avec un petit coup de blues en vue. Ne le laissez pas prendre le dessus. 10e, les Vierges. Certaines relations amicales risquent de vous décevoir un peu. Gardez le cap. Les Taureaux sont à la 9e position. Clarifiez vos idées et vous serez bien plus convaincants. Sagittaire, 8e, vos échanges avec vos amis seront animés et passionnés. Quant aux Lions, ils sont 7e, oui. Inspiration et efficacité sont au rendez-vous. Vous allez faire des merveilles. Verseau, 6e, votre entourage a envie de vous montrer son affection. Laissez-vous faire. 5e, les Cancers. Vos efforts pour gérer votre budget commencent à payer. Continuez. Les 4e, eh bien, c'est les Balances. Avec une belle journée en perspective, vous rayonnez de confiance. Les Scorpions, en 3e position, une atmosphère romanesque enveloppe votre vie amoureuse. Préservez cette intimité. Les Béliers, 2e, faites confiance à votre bon sens aujourd'hui. Vous aidera à consolider ce que vous avez bâti. Enfin, premier, aujourd'hui, les Poissons, votre configuration astrale est en merveilleux accord avec votre sensibilité. En gros, ça veut dire que vous allez passer une excellente journée.
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0: 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À 7h, les infos de Nicolas Marie. Avant ça, Elliot, la camisa negra. Et maintenant, le Max Sport de Cyprien Leget. Cyprien, bonjour.
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3: Salut Chris, bonjour à tous. L'Union Féminine Angers Basket officiellement maintenue en Ligue Féminine après sa victoire hier soir sur le parquet de Toulouse. Un large succès, 69-93, qui, combiné à la défaite de La Roche à Lyon, permet de garantir le maintien. A noter hier soir le retour de la meneuse Marine Dursus, absente depuis plusieurs mois. Le dernier match de la saison, ce soir pour le SCO Handball à Saran. Lanterne rouge, les Angevins sont assurés d'être relégués à l'issue de cette saison. Le club pourrait tout de même compter sur un repêchage pour continuer d'évoluer en Pro League l'année prochaine. Karlen Sarkus, absent de l'entraînement hier avec Angesco, le latéral droit qui était revenu sur les terrains dimanche à Auxerre après plusieurs semaines de blessures, n'est pas là depuis le début de semaine. De son côté, Yacine Beldim, le milieu de terrain qui souffre d'une fracture du bras, a repris tranquillement l'entraînement. Il a couru en marge du groupe. Le Paris Saint-Germain va pouvoir défendre son titre en finale de la Ligue des Champions. Les Parisiens ont validé leur qualification avec un match nul hier soir au Bayern Munich, un partout. Ousmane Dembélé avait ouvert le score très tôt dans la partie. Harry Kane lui a répondu dans le temps additionnel. Le PSG passe grâce à sa victoire à l'aller et affrontera Arsenal en finale. De son côté, Strasbourg cherchera aussi à rejoindre une finale de Coupe d'Europe ce soir face au Rayo Vallecano en Conference League. Battu 1-0 à l'aller, les Strasbourgeois doivent faire leur retard ce soir à domicile à la Méno. Bonne journée à tous, à l'écoute d'Oxygène Radio.
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0: Le réveil vient de s'allumer, les yeux s'ouvrent, les oreilles aussi. Bah écoutez, bienvenue dans le Big Morning. J'ai pour vous dans un instant Zao et MC Solar. Oxygène. C'est après les infos. 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Il est 7h dans le Big Morning. Nicolas Marie, bonjour Nicolas.
1: Chris, bonjour, bonjour à toutes et à tous. Trois ministres se déplacent aujourd'hui à Angers. Jean-Pierre Farandou, ministre du Travail et des Solidarités, et Édouard Geoffrey, ministre de l'Éducation nationale. Sabrina Roubache, elle est en charge de la formation professionnelle à la rencontre de jeunes et d'acteurs de l'insertion. L'objectif est de faire le point sur l'obligation de formation des 16-18 ans et les ruptures de parcours. Au programme, la visite d'un lycée professionnel, puis l'échange avec une mission locale et des entreprises partenaires. Une séquence centrée sur l'emploi des jeunes et leur insertion. Dans la commune des Hauts-d'Anjou, l'ancienne maire Marilyn Lézé quitte le conseil municipal un peu plus d'un mois après sa défaite aux élections de mars dernier. Elle renonce également à son siège au sein de la communauté de communes des Vallées du Hauts-d'Anjou. Elle sera remplacée par une autre élue. À Angers, une quarantaine de soutiens se sont rassemblés devant le tribunal hier pour appuyer Jean-Hugues Gana, jugé ce mercredi. L'élu était poursuivi pour provocation à la haine et injure après des propos visant des Afghans qualifiés, je cite, de cousins des talibans, tenus en public et sur les réseaux sociaux. Le procureur a requis 4 mois de prison avec sursis, 1000 euros d'amende, décision rendue le 10 juin prochain. Une collégienne de 14 ans a été tuée à l'arme blanche ce mercredi à Fère en Tardenois. La jeune fille a été retrouvée grièvement blessée sur la voie publique avant de succomber à ses blessures. Un suspect de 23 ans a été interpellé, placé en garde à vue. Une enquête pour assassinat est ouverte. Angers fête ses 10 ans de jumelage avec la ville polonaise de Toruń. Tout au long du mois de mai, les cultures européennes sont à l'honneur. Parmi la vingtaine d'événements au programme, ce soir un dîner à quatre mains mêlant cuisine française et polonaise avec Bartomiej Witkowski et Samuel Albert, le chef du restaurant Les Petits Prés, des Olympiades européennes dimanche au lac de Maine, des histoires bilingues dans les bibliothèques angevines et plusieurs concerts et conférences. Ce sera la fin du mois. À une semaine de l'Anjou, Loire Challenge, ça court sur l'hippodrome du Lion d'Angers aujourd'hui. Une réunion de 8 courses, ça démarre ce matin à 11h30, notamment 2 steeplechase et un cross-country. La billetterie est ouverte sur coursedulion.com. Ce sera la première édition du Fusion Event à Segré ce week-end. Il rassemblera les passionnés de manga et de cosplay. Nadège Gomez, la gérante de la boutique Segrène de manga Ofuda, évoque l'engouement autour de la pop culture. Elle est convaincue du succès de cette première édition. Écoutez.
2: Je pense que oui, il pourra trouver du monde à venir. Comme il m'avait dit, il avait choisi Segré parce qu'on était dans l'angle Angers, Nantes, Rennes, Laval, et il n'y avait rien chez nous. Et nous, on a trouvé notre public, donc je pense que lui aussi saura trouver le sien. La fantasy plaît beaucoup. Il y a de tout dans les mangas, comme dans tous les livres, mais je pense que ouais, tout ce qui est fantastique, c'est ce qui parle le plus. On peut très bien avoir des jeunes enfants de moins de 10 ans, des étudiants, comme il y a les collèges lycées à côté, comme des adultes dans mes âges, 30-40 ans.
1: Et le Fusion Event a lieu au Parc Expo de Segré, samedi et dimanche de 10 à 18h à l'affiche. Tournoi de jeux vidéo, concert de K-pop, initiation, doublage et concours de cosplay. Et puis il est tombé en 24 heures plus de pluie qu'en 2 mois en Anjou, ce mardi, jusqu'à 37,5 mm relevé près d'Angers, soit davantage que le cumul entre début mars et fin avril. Un épisode marqué par des pluies continues sous vigilance jaune. Ce n'est pas un record, mais un contraste saisissant après une longue période sèche. Accalmie attendue en fin de semaine avec plus de 20 degrés avant un possible retour des averses, ce sera ce week-end. La météo, justement.
0: Oui, Nicolas, avec une petite accalmie hein, dans la région avant le retour des pluies et orages ce week-end. Il fait beau aujourd'hui, malgré la présence parfois de nuages un peu plus importants, notamment à la mi-journée. Les températures sont plus fraîches hein, ce matin, minimale de 8 degrés, et elles seront plus douces cet après-midi avec 18 degrés.
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0: Bruno Mars sur Oxygène Radio à 7h08.
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0: Les amis, c'est la journée mondiale du rire ce jeudi 7 mai. J'ai une question bête, enfin a priori, hein. Qui a décidé de ça? Qui s'est levé un matin en disant tiens, on va faire une journée pour rire? Et surtout, est-ce qu'ils ont ri en la créant? Bah écoutez, ces questions me hantent hein, depuis 6h du mat. En attendant les réponses, bah, je vous propose d'animer le Big Morning jusqu'à midi sur la plus angevine des radios, parce que entre deux grandes questions existentielles, autant mettre du bon son. Il arrive. D'abord, parlons de ce jeudi 7 mai. On fête les Gisèle, les Domitille, les Flavie et les Flavia. C'est aussi la journée mondiale du mot de passe. On en parlera un petit peu plus tard dans l'émission. Les anniversaires. Nous avons le chanteur J Balvin qui fête ses 41 ans. L'ancienne Miss France Sophie Thalmann, 50 ans. L'auteur de la bande dessinée Le Chat, Philippe Gueluc, 72 ans. Et puis, au rayon musique, le 7 mai 2002, le single qui se vend le plus en France, c'est celui-ci. Oui, alors c'est une blague de plateau télé hein, qui est devenue l'un des plus grands tubes du siècle en France. Oui, Michael Youn en 2002 et ses complices hein, inventent un boys band fictif venu de l'Est hein, pour parodier l'Eurovision. Et Jamel Debbouze, qui était présent ce matin-là, a dit « Je suis sûr que ça peut faire un carton ». Eh ben il avait raison. 800 000 exemplaires vendus, c'est dans le top 10 des singles les plus vendus de la décennie. 2010, c'est fou. Allez, dans un instant, les programmes télé après. Jack et Carla, voici la recette sur Oxygène Radio. Bonne journée. Regarde.

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1: Oui, avec sur TF1, on a retrouvé la 7ème compagnie. France 2 envoyé spécial, France 3 Cassandre, Canal Plus match retour entre Strasbourg et Rayo Vallecano en Ligue Conférence demi-finale. M6 Top Chef, TMC une famille en or, W9 y'a que la vérité qui compte et TFX Percy Jackson, le voleur de foudre. Voilà, il ne vous reste plus qu'à faire votre choix et par avance une excellente soirée devant votre télévision cette veille de jour férié ou évidemment toujours à l'écoute d'Oxygène Radio, bien sûr.
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0: La Queen, Beyoncé, Crazy in Love sur Oxygène Radio.
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0: La fin de la semaine est globalement ensoleillée, chouette. Il va faire beau hein, aujourd'hui, même si les nuages s'inviteront à la fête de temps en temps. Demain, les nuages seront encore plus discrets, hein. La journée sera délicieuse avant l'arrivée d'une nouvelle perturbation. Par contre, ce week-end, avec averses et orages. Les températures, me direz-vous ? Eh bien, il fait frais ce matin, hein, avec 7 à 8 degrés pour la minimale. 18 degrés cet après-midi, c'est un peu mieux qu'hier. 21 degrés demain et 23 degrés samedi. Donc, dans une ambiance un petit peu plus lourde avec les orages. Morning continue dans quelques secondes sur Oxygène Radio. On écoute Miley Cyrus avec Dream As One. À 7h30, il y aura les infos de Nicolas Marie. Je vous souhaite un excellent jeudredi.
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0: ça fait partie de la bande originale de La vie d'Adèle avec Adèle Exarchopoulos. D'habitude, je bafouille sur le nom, pas sur le prénom. Écoutez, ça change. Dans un instant, sur Oxygène, on va écouter Maël qui est de retour. Dernier single Tic Tac, j'adore. C'est après les infos. Il est à 7h30. 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Les infos avec Nicolas Marie. Bonjour.
1: Chris, bonjour, bonjour à toutes et à tous. Trois ministres se déplacent aujourd'hui à Angers. Jean-Pierre Farandou, ministre du Travail et des Solidarités, et Édouard Geoffrey, ministre de l'Éducation nationale. Sabrina Roubache, elle est en charge de la formation professionnelle à la rencontre de jeunes et d'acteurs de l'insertion. L'objectif est de faire le point sur l'obligation de formation des 16-18 ans et les ruptures de parcours. Au programme, la visite d'un lycée professionnel, puis l'échange avec une mission locale et des entreprises partenaires. Une séquence centrée sur l'emploi des jeunes et leur insertion. Dans la commune des Hauts-d'Anjou, l'ancienne maire Marilyn Lézé quitte le conseil municipal un peu plus d'un mois après sa défaite aux élections de mars dernier. Elle renonce également à son siège au sein de la communauté de communes des Vallées du Hauts-d'Anjou. Elle sera remplacée par une autre élue. À Angers, une quarantaine de soutiens se sont rassemblés devant le tribunal hier pour appuyer Jean-Hugues Gana, jugé ce mercredi. L'élu était poursuivi pour provocation à la haine et injure après des propos visant des Afghans qualifiés, je cite, de cousins des talibans, tenus en public et sur les réseaux sociaux. Le procureur a requis 4 mois de prison avec sursis, 1000 euros d'amende, décision rendue le 10 juin prochain. Une collégienne de 14 ans a été tuée à l'arme blanche ce mercredi à Fère en Tardenois. La jeune fille a été retrouvée grièvement blessée sur la voie publique avant de succomber à ses blessures. Un suspect de 23 ans a été interpellé, placé en garde à vue. Une enquête pour assassinat est ouverte. Angers fête ses 10 ans de jumelage avec la ville polonaise de Toruń. Tout au long du mois de mai, les cultures européennes sont à l'honneur. Parmi la vingtaine d'événements au programme, ce soir un dîner à quatre mains mêlant cuisine française et polonaise avec Bartomiej Witkowski et Samuel Albert, le chef du restaurant Les Petits Prés. Des Olympiades européennes dimanche au lac de Maine, des histoires bilingues dans les bibliothèques angevines et plusieurs concerts et conférences. Ce sera la fin du mois. À une semaine de l'Anjou, Loire Challenge, ça court sur l'hippodrome du Lion d'Angers aujourd'hui. Une réunion de 8 courses, elle démarre ce matin à 11h30, notamment 2 steeplechase et un cross-country. La billetterie est ouverte sur coursedulion.com. Ce sera la première édition du Fusion Event à Segré ce week-end. Il rassemblera les passionnés de manga et de cosplay. Nadège Gomez, la gérante de la boutique Segré de manga Ofuda, évoque l'engouement autour de la pop culture. Elle est convaincue du succès de cette première édition. Écoutez.
2: Je pense que oui, il pourra trouver du monde à venir. Comme il m'avait dit, il avait choisi Segré parce qu'on était dans l'angle Angers, Nantes, Rennes, Laval, et il n'y avait rien chez nous. Et nous, on a trouvé notre public, donc je pense que lui aussi saura trouver le sien. La fantasy plaît beaucoup. Il y a de tout dans les mangas, comme dans tous les livres, mais je pense que ouais, tout ce qui est fantastique, c'est ce qui parle le plus. On peut très bien avoir des jeunes enfants de moins de 10 ans, des étudiants, comme il y a les collèges lycées à côté, comme des adultes dans mes âges, 30-40 ans.
1: Et le Fusion Event a lieu au Parc Expo de Segré samedi et dimanche de 10 à 18h à l'affiche. Tournoi de jeux vidéo, concert de K-pop, initiation, doublage et concours de cosplay. Et puis il est tombé en 24 heures plus de pluie qu'en 2 mois en Anjou. Ce mardi, jusqu'à 37,5 mm relevés près d'Angers, soit davantage que le cumul entre début mars et fin avril. Un épisode marqué par des pluies continues sous vigilance jaune. Ce n'est pas un record, mais un contraste saisissant après une longue période sèche. Accalmie attendue en fin de semaine avec plus de 20 degrés avant un possible retour. Autour des averses, ce sera ce week-end. La météo, justement.

0: Oui Nicolas, avec une petite accalmie hein, dans la région avant le retour des pluies et orages ce week-end. Il fait beau aujourd'hui malgré la présence parfois de nuages un peu plus importants, notamment à la mi-journée. Les températures sont plus fraîches hein, ce matin, minimale de 8 degrés et elles seront plus douces cet après-midi avec 18 degrés.
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0: Maël sur Oxygène Radio avec Tic Tac.
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0: Le signe flop aujourd'hui, c'est le Gémeaux. Oui, amis Gémeaux, des tensions avec un collègue sont possibles. Misez sur la coopération plutôt que l'affrontement. 11e de notre classement, les Capricornes avec un coup de blues en vue. Ne le laissez pas prendre le dessus. 10e, les Vierges, certaines relations amicales risquent de vous décevoir un peu. Gardez le cap. Les Taureaux sont 9e, clarifiez vos idées et vous serez bien plus convaincants. Les Sagittaires, 8e, vos échanges avec vos amis seront animés et passionnés. À la 7e place les Lions. Inspiration et efficacité sont au rendez-vous. Vous allez faire des merveilles. À la 6e place, les Verseaux. Votre entourage a envie de vous montrer son affection. Laissez-vous faire. 5e cancer, vos efforts pour gérer votre budget commencent à payer. Eh ben, continuez comme ça. Les Balances sont 4e. C'est une belle journée en perspective. Vous rayonnez de confiance. 3e, les Scorpions. Une atmosphère romanesque enveloppe votre vie amoureuse. Préservez cette intimité. En 2e position, les Béliers. Faites confiance à votre bon sens aujourd'hui. Il vous aidera à consolider ce que vous avez bâti. Enfin, premier ce jeudi, les Poissons. Votre configuration astrale est en merveilleux accord avec votre sensibilité. Vous allez donc passer une excellente journée.
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0: On parle de plus en plus sur les réseaux sociaux, mais on parle de moins en moins dans la vraie vie. J'ai une étude qui fait vraiment réfléchir et on en parle après Alex Warren. C'est la big news de 8h15. Si vous êtes branché sport, Cyprien Leger reviendra sur l'actualité sportive, avec notamment la qualification du PSG en Ligue des Champions pour la finale. Et puis on écoute Alex Warren dans un instant avec Fever Dream.
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0: Fever Dream, Alex Warren sur Oxygène Radio, il est 7h46.
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0: Je vous disais tout à l'heure, on parle de plus en plus sur les réseaux, mais dans la vraie vie, on ouvre de moins en moins la bouche et les chiffres sont assez frappants. Écoutez-moi ça, deux psychologues américains viennent de publier une étude qui fait réfléchir. Entre 2005 et 2019, le nombre de mots prononcés au cours d'une journée a chuté de 28%, soit environ 330 mots de moins par jour. L'un des chercheurs avoue lui-même ne pas avoir cru à ces résultats. Il a vérifié les données deux fois et elles étaient exactes. Chez les moins de 25 ans, c'est encore plus marqué. 451 mots de moins chaque jour. Les raisons avancées, les écrans, la montée de l'isolement, la disparition du small talk, vous savez, ces petits échanges anodins à la caisse du supermarché ou au restaurant qui faisaient pourtant du bien sans qu'on s'en rende compte, parler souvent météo d'ailleurs. Donc à ce rythme-là, dans 20 ans, on communiquera uniquement par émoji et le métier d'animateur radio sera classé patrimoine oral immatériel de l'humanité.
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0: Oui, je l'espère pas. Non. Il va parler pendant deux minutes et nous résumer l'actualité sportive. C'est Cyprien Leget. Dans un instant, on écoute également Offenbach. Et puis à 8h, le retour des infos. Il est 7h48. C'est le Big Morning sur Oxygène Radio.

0: Au nom de la rose, mousse sur Oxygène Radio. Cyprien Leget, voici le Max Sport. Bonjour Cyprien.
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3: Salut Chris, bonjour à tous. L'Union Féminine Angers Basket officiellement maintenue en Ligue Féminine après sa victoire hier soir sur le parquet de Toulouse. Un large succès, 69-93, qui, combiné à la défaite de La Roche à Lyon, permet de garantir le maintien. A noter hier soir le retour de la meneuse Marine Dursus, absente depuis plusieurs mois. Le dernier match de la saison, ce soir pour le SCO Handball à Saran. Lanterne rouge, les Angevins sont assurés d'être relégués à l'issue de cette saison. Le club pourrait tout de même compter sur un repêchage pour continuer d'évoluer en Pro League l'année prochaine. Karlen Sarkus, absent de l'entraînement hier avec Angesco, le latéral droit qui était revenu sur les terrains dimanche à Auxerre après plusieurs semaines de blessures, n'est pas là depuis le début de semaine. De son côté, Yacine Beldim, le milieu de terrain qui souffre d'une fracture du bras, a repris tranquillement l'entraînement. Il a couru en marge du groupe. Le Paris Saint-Germain va pouvoir défendre son titre en finale de la Ligue des Champions. Les Parisiens ont validé leur qualification avec un match nul hier soir au Bayern Munich, un partout. Ousmane Dembélé avait ouvert le score très tôt dans la partie. Harry Kane lui a répondu dans le temps additionnel. Le PSG passe grâce à sa victoire à l'aller et affrontera Arsenal en finale. De son côté, Strasbourg cherchera aussi à rejoindre une finale de Coupe d'Europe ce soir face au Rayo Vallecano en Conference League. Battu 1-0 à l'aller, les Strasbourgeois doivent faire leur retard ce soir à domicile à la Meno. Bonne journée à tous, à l'écoute d'Oxygène Radio.
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2: C'est l'heure de votre flash emploi près de chez vous en Mayenne. À Laval, le groupe Lactalis recherche des agents de production et des conducteurs de ligne pour ses sites industriels. Toujours à Laval, Séchier Environnement recrute des profils techniques et notamment en maintenance et exploitation. Dans le transport et la logistique, Steph propose des postes de chauffeur poids lourd et agent logistique. Dans la distribution, les enseignes Leclerc et Intermarché recrutent des employés polyvalents et hôtes de caisse. Enfin, le centre hospitalier de Laval recherche des aides-soignants et agents hospitaliers. 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

0: Ouais, c'est le Big Morning. Avec un petit chatouné dans la gorge, tiens. Coucou le chat. Dans un instant, Zao, MC Solar et Taylor Swift. 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Il est 8h. 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Les infos avec Nicolas Marie. Bonjour Nicolas.
1: Chris, bonjour, bonjour à toutes et à tous. Trois ministres se déplacent aujourd'hui à Angers. Jean-Pierre Farandou, ministre du Travail et des Solidarités, et Édouard Geoffrey, ministre de l'Éducation nationale. Sabrina Roubache, elle est en charge de la formation professionnelle à la rencontre de jeunes et d'acteurs de l'insertion. L'objectif est de faire le point sur l'obligation de formation des 16-18 ans et les ruptures de parcours. Au programme, la visite d'un lycée professionnel, puis l'échange avec une mission locale et des entreprises partenaires, une séquence centrée sur l'emploi des jeunes et leur insertion. Dans la commune des Hauts-d'Anjou, l'ancienne maire Marilyn Lézé quitte le conseil municipal un peu plus d'un mois après sa défaite aux élections de mars dernier. Elle renonce également à son siège au sein de la communauté de communes des Vallées du Haut-Anjou. Elle sera remplacée par une autre élue. À Angers, une quarantaine de soutiens se sont rassemblés devant le tribunal hier pour appuyer Jean-Hugues Gana, jugé ce mercredi. L'élu était poursuivi pour provocation à la haine et injure après des propos visant des Afghans qualifiés, je cite, de cousins des talibans. Tenus en public et sur les réseaux sociaux, le procureur a requis 4 mois de prison avec sursis, 1000 euros d'amende, décision rendue le 10 juin prochain. Une collégienne de 14 ans a été tuée à l'arme blanche ce mercredi à Fère en Tardenois. La jeune fille a été retrouvée grièvement blessée sur la voie publique avant de succomber à ses blessures. Un suspect de 23 ans a été interpellé, placé en garde à vue. Une enquête pour assassinat est ouverte. Angers fête ses 10 ans de jumelage avec la ville polonaise de Toruń. Tout au long du mois de mai, les cultures européennes sont à l'honneur. Parmi la vingtaine d'événements au programme, ce soir un dîner à 4 mains mêlant cuisine française et polonaise, avec Bartomiej Witkowski et Samuel Albert, le chef du restaurant Les Petits Prés, des Olympiades européennes dimanche au lac de Maine, des histoires bilingues dans les bibliothèques angevines et plusieurs concerts et conférences. Ce sera la fin du mois. À une semaine de l'Anjou, Loire Challenge, ça court sur l'hippodrome du Lion d'Angers aujourd'hui. Une réunion de 8 courses démarre ce matin à 11h30, notamment 2 steeplechase et un cross-country. La billetterie est ouverte sur coursedulion.com. Ce sera la première édition du Fusion Event à Segré. Ce week-end, il rassemblera les passionnés de manga et de cosplay. Nadège Gomez, la gérante de la boutique Segrène de manga Ofuda, évoque l'engouement autour de la pop culture. Elle est convaincue du succès de cette première édition. Écoutez.
2: Je pense que oui, il pourra trouver du monde à venir. Comme il m'avait dit, il avait choisi Segré parce qu'on était dans l'angle Angers, Nantes, Rennes, Laval, et il n'y avait rien chez nous. Et nous, on a trouvé notre public, donc je pense que lui aussi saura trouver le sien. La fantasy plaît beaucoup. Il y a de tout dans les mangas comme dans tous les livres, mais je pense que ouais, tout ce qui est fantastique, c'est ce qui parle le plus. On peut très bien avoir des jeunes enfants de moins de 10 ans, des étudiants comme il y a les collèges lycées à côté, comme des adultes dans mes âges, 30-40 ans.
1: Et le Fusion Event a lieu au Parc Expo de Segré samedi et dimanche de 10 à 18h à l'affiche. Tournoi de jeux vidéo, concert de K-pop, initiation, doublage et concours de cosplay. Et puis il est tombé en 24 heures plus de pluie qu'en 2 mois en Anjou. Ce mardi, jusqu'à 37,5 mm relevés près d'Angers, soit davantage que le cumul entre début mars et fin avril. Un épisode marqué par des pluies continues sous vigilance jaune. Ce n'est pas un record, mais un contraste saisissant après une longue période sèche. Accalmie attendue en fin de semaine avec plus de 20 degrés avant un possible retour des averses. Ce sera ce week-end. La météo, justement.
0: Oui, Nicolas, avec une petite accalmie dans la région avant le retour des pluies et orages ce week-end. Il fait beau aujourd'hui, malgré la présence parfois de nuages un peu plus importants, notamment à la mi-journée. Les températures sont plus fraîches ce matin, minimale de 8 degrés, et elles seront plus douces cet après-midi avec 18 degrés.
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0: Caroline.
1: MC Solarizao comme Caroline sur Oxygène Radio.
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1: Et quelque part dans la région, quelqu'un tape AZERTY 123 pour se connecter à son ordinateur. Quelque part ailleurs, un hacker rigole doucement. Oui, c'est la journée mondiale du mot de passe. Et sachez que 80% des Français utilisent le même mot de passe partout. Alors moi, je juge et je ne blâme personne. Je suis dans les 80%, mais va falloir sérieusement qu'on se penche tous sur la question. En attendant, ben écoutez, c'est le Big Morning en ce jeudi 7 mai. En fait, les Gisèles, les Domitilles, les Flavies et les Flavia. C'est aussi la journée mondiale du rire. Hein, rigolons tous ensemble, ça fait du bien. Et puis, du côté des anniversaires, on va souhaiter un bon anniversaire à l'auteur de la bande dessinée du Chat. C'est le Chat, 50 albums. Hein. Philippe Geluck a 72 ans aujourd'hui. L'ancienne Miss France, Sophie Talman, a 50 ans. Et puis, le chanteur J Balvin, 41 ans, qui était numéro 1 des ventes le 7 mai 2002.

invente un boys band fictif venu de l'Est pour parodier l'Eurovision. C'était même dans le Morning Live, l'émission qui réveille tes voisins. 800 000 exemplaires vendus quand même. Et c'est dans le top 10 des singles les plus vendus du siècle quand même. Ah ouais, on aime la bonne musique en France. Dans un instant sur Oxygène Radio, la minute typique, avec notamment des courses au Lyon-Angers. Là, c'était leur Swift.

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1: Dans tout pile une semaine, nous serons du côté du Lion d'Angers pour l'Anjou-Loire Challenge. Aujourd'hui, c'est quasiment la répétition générale avec une réunion sur les pogromes du Lion qui démarre tôt. Départ de la première à 12h04. 4 courses plates et 4 courses d'obstacles sont au programme. Le tiercé, quarté, quinté plus, se court ce soir à 20h15 du côté de Paris-Longchamp. Une course plate sur 2400 mètres. 16 partants et en tête de la sélection de Septime, notre pronostiqueur, le numéro 5, Rembrandt Tougo. Devant le 7, Marina Leda, le 10, Prince d'Amour, le 2, Montricin, l'As, Zulu Warrior, le 8, Mr. Gats, le 6, Most Glamoros, et enfin le numéro 13, Dempy, monté par Pierre Remouet. On récapitule en chiffres le prono du jour, juste avant le week-end. Le 5, 7, 10, 2, As, 8, 6 et 13.
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0: Martin Solveig sur Oxygène Radio avec Jalousie. Et Jalousie, ça rime avec éclaircie.
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0: Oui, vous le voyez, il fait beau. La fin de semaine est globalement ensoleillée. Alors pourquoi je dis globalement? C'est que de temps en temps, les nuages vont s'inviter, seront un petit peu plus menaçants, notamment la mi-journée. Mais ne vous inquiétez pas, la journée reste belle. Demain, quasiment pas de nuages. Par contre, ensuite, ça se gâte. Hein, on vous en parle depuis le début de la semaine. Les orages sont de retour. Averses orageuses annoncées pour samedi, mais surtout pour dimanche. Les températures, il fait frais ce matin. Il fera 18 degrés cet après-midi, 21 degrés demain et 23 degrés samedi. Mais samedi, la tendance sera un petit peu lourde. Hein. Le chiffre du jour concerne aujourd'hui les quidultes. Mais qu'est-ce que c'est les quidultes? Il y en aurait 10 millions en France. Je vous explique ça après Joe, End of Beginning sur Oxygène Radio.
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8: C'est l'heure du point travaux sur les routes du département de la Mayenne. À Laval, plusieurs chantiers impactent la circulation en ce moment. Prudence, notamment quai d'Avenières, où des travaux de voirie et réseau entraînent une circulation réduite et des déviations locales. Dans le secteur gare Seineville, des interventions sur les réseaux urbains provoquent des modifications de circulation et stationnement interdit selon les rues. Autre point en centre-ville, autour du boulevard de Montigny et de la rue de Normandie, avec des travaux ponctuels pouvant entraîner des ralentissements aux heures de pointe. Sur le reste du département, des travaux d'entretien se poursuivent sur la RD 962 entre Laval et Château-Gontier-sur-Mayenne, ainsi que dans le Nord-Mayenne avec des déviations temporaires autour d'Ernée et Goron. 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

Joe et End of Beginning sur Oxygen Radio. Le chiffre du jour, 10 millions. Oui, 10 millions de Français seraient ce qu'on appelle des kidultes. Des adultes qui n'ont jamais vraiment rangé leurs jouets. Ouais, figurines, Lego, Funko Pop. Et représentent 33% du marché du jouet, contre seulement 15% il y a 10 ans. Alors pourquoi ça cartonne? Parce que monter un Lego de 5000 pièces après le boulot, apparemment, c'est relaxant. Ouais, ouais. Alors si ce soir vous croisez un quadra concentré sur son vaisseau Star Wars, ne le jugez pas. C'est peut-être juste un kidulte parmi les 10 millions en pleine séance de détente. Les infos dans un instant.

0: Bonne fin de semaine avec Oxygène Radio. Il est 8h30 quasiment. Oxygène. La suite du son Eaten Dance avec Julien Lib. Dis-moi où, c'est le dernier single de ce star académicien. Oxygène. C'est comme ça qu'on dit, hein, ouais. Oxygène Radio. Je vous fais un petit point météo après les infos de Nicolas Marie. Bonjour Nicolas.
1: Chris, bonjour, bonjour à toutes et à tous. Trois ministres se déplacent aujourd'hui à Angers. Jean-Pierre Farandou, ministre du Travail et des Solidarités, et Édouard Geoffrey, ministre de l'Éducation nationale. Sabrina Roubache, elle est en charge de la formation professionnelle à la rencontre de jeunes et d'acteurs de l'insertion. L'objectif est de faire le point sur l'obligation de formation des 16-18 ans et les ruptures de parcours. Au programme, la visite d'un lycée professionnel, puis l'échange avec une mission locale et des entreprises partenaires, une séquence centrée sur l'emploi des jeunes et leur insertion. Dans la commune des Hauts-d'Anjou, l'ancienne maire Marilyn Lézé quitte le conseil municipal un peu plus d'un mois après sa défaite aux élections de mars dernier. Elle renonce également à son siège au sein de la communauté de communes des Vallées du Haut-Anjou. Elle sera remplacée par une autre élue. À Angers, une quarantaine de soutiens se sont rassemblés devant le tribunal hier pour appuyer Jean-Hugues Gana, jugé ce mercredi. L'élu était poursuivi pour provocation à la haine et injure après des propos visant des Afghans qualifiés, je cite, de cousins des talibans. Tenus en public et sur les réseaux sociaux, le procureur a requis 4 mois de prison avec sursis, 1000 euros d'amende, décision rendue le 10 juin prochain. Une collégienne de 14 ans a été tuée à l'arme blanche ce mercredi à Fère en Tardenois. La jeune fille a été retrouvée grièvement blessée sur la voie publique avant de succomber à ses blessures. Un suspect de 23 ans a été interpellé, placé en garde à vue. Une enquête pour assassinat est ouverte. Angers fête ses 10 ans de jumelage avec la ville polonaise de Toruń. Tout au long du mois de mai, les cultures européennes sont à l'honneur. Parmi la vingtaine d'événements au programme, ce soir un dîner à quatre mains mêlant cuisine française et polonaise avec Bartomiej Witkowski et Samuel Albert, le chef du restaurant Les Petits Prés. Des Olympiades européennes dimanche au lac de Maine, des histoires bilingues dans les bibliothèques angevines et plusieurs concerts et conférences. Ce sera la fin du mois. Une semaine de l'Anjou, Loire Challenge, ça court sur l'hippodrome du Lion d'Angers aujourd'hui. Une réunion de 8 courses, ça démarre ce matin à 11h30, notamment deux steeplechase et un cross-country. La billetterie est ouverte sur coursedulion.com. Ce sera la première édition du Fusion Event à Segré. Ce week-end, il rassemblera les passionnés de manga et de cosplay. Nadège Gomez, la gérante de la boutique Segrène de manga Ofuda, évoque l'engouement autour de la pop culture. Elle est convaincue du succès de cette première édition. Écoutez.
2: Je pense que oui, il pourra trouver du monde à venir. Comme il m'avait dit, il avait choisi Segré parce qu'on était dans l'angle Angers, Nantes, Rennes, Laval, et il n'y avait rien chez nous. Et nous, on a trouvé notre public, donc je pense que lui aussi saura trouver le sien. La fantasy plaît beaucoup. Il y a de tout dans les mangas comme dans tous les livres, mais je pense que ouais, tout ce qui est fantastique, c'est ce qui parle le plus. On peut très bien avoir des jeunes enfants de moins de 10 ans, des étudiants comme il y a les collèges, lycées à côté, comme des adultes dans mes âges, 30-40 ans.
1: Et le Fusion Event a lieu au Parc Expo de Segré, samedi et dimanche de 10 à 18h à l'affiche. Tournoi de jeux vidéo, concert de K-pop, initiation, doublage et concours de cosplay. Et puis il est tombé en 24 heures plus de pluie qu'en 2 mois en Anjou. Ce mardi, jusqu'à 37,5 mm relevés près d'Angers, soit davantage que le cumul entre début mars et fin avril. Un épisode marqué par des pluies continues sous vigilance jaune. Ce n'est pas un record, mais un contraste saisissant après une longue période sèche. Accalmie attendue en fin de semaine avec plus de 20 degrés avant un possible retour des averses. Ce sera ce week-end. La météo, justement.
0: Oui, Nicolas, avec une petite accalmie hein, dans la région avant le retour des pluies et orages ce week-end. Il fait beau aujourd'hui, malgré la présence parfois de nuages un peu plus importants, notamment à la mi-journée. Les températures sont plus fraîches hein, ce matin, minimale de 8 degrés, et elles seront plus douces cet après-midi avec 18 degrés.
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1: Julien Lib sur Oxygène Radio, dis-moi où.
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1: En dernière position aujourd'hui, c'est malheureusement vous, les Gémeaux. Des tensions avec un collègue sont possibles. Misez sur la coopération plutôt que l'affrontement. 11e, les Capricornes, avec un petit coup de blues en vue. Ne le laissez pas prendre le dessus. 10e, les Vierges. Certaines relations amicales risquent de vous décevoir un peu. Gardez le cap. Les Taureaux sont à la 9e position. Clarifiez vos idées et vous serez bien plus convaincants. Sagittaire, 8e. Vos échanges avec vos amis seront animés et passionnés. Quant aux Lions, ils sont 7e. Oui, inspiration et efficacité sont au rendez-vous. Vous allez faire des merveilles. Verseau, 6e, votre entourage a envie de vous montrer son affection. Laissez-vous faire. 5e, les Cancers, vos efforts pour gérer votre budget commencent à payer. Continuez. Les 4e, eh bien, c'est les Balances. Avec une belle journée en perspective, vous rayonnez de confiance. Les Scorpions, en 3e position, une atmosphère romanesque enveloppe votre vie amoureuse. Préservez cette intimité. Les Béliers, 2e, faites confiance à votre bon sens aujourd'hui. Vous aidera à consolider ce que vous avez bâti. Enfin, premier, aujourd'hui, les Poissons, votre configuration astrale est en merveilleux accord avec votre sensibilité. En gros, ça veut dire que vous allez passer une excellente journée.
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4: S'en alla en fredonnant ce refrain. J'aime quand la vie est facile.
1: J'aime Manon Lisa. Oui, Manon Lisa, j'aime beaucoup ce son, le petit pêcheur. On va l'écouter en intégralité dans un instant sur Oxygène Radio. On va jouer au C+, ou C-. On ira du côté de Saint-Jean-sur-Loire chez Valentin. Et puis il y a l'infotrafic qui arrive. Bougez pas. Bonne journée.
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1: On commence avec cet accident sur la départementale 775, signalé il y a une dizaine de minutes au niveau de la sortie de la Membrolle sur Longuenée, sur donc la départementale 775 dans le sens Angers-le-Lyon d'Angers. Sinon, les conditions de circulation habituelles, ça coince aux endroits habituels. Hein. Je vais pas me répéter tous les matins. Signalons, tiens, pour demain, jeudi, week-end demain vendredi, week-end de trois jours, avec Bison Futé qui a classé les départs en rouge. Hein, Bison Futé qui vous déconseille sur l'Anjou et sur le VIP de la Loire de manière générale de partir entre 10h et

0: Le remix 98 de You're My Heart, You're My Soul. C'était Mandan Talking sur Oxygène Radio, quasiment 8h50. On écoute l'un des invités de l'Oxygène Music Live au Lyon-Angers jeudi prochain, Helmut Fritz. Con. Après, c'est plus ou c'est moins.
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0: 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J'ai fait le calcul ce matin. On vous a quasiment offert 2000 euros depuis septembre dernier avec ce jeu. Hein. C'est plus ou c'est moins. En même temps, ça monte vite. Ça coûte 300 euros. Montant de la cagnotte actuellement à gagner par Valentin de Saint-Georges-sur-Loire. Bonjour Valentin.
2: Bonjour.
0: Alors ce jeudi, c'est quoi pour vous? C'est un jeudredi. Vous travaillez demain ou samedi?
2: Non, pardon, en week-end ce soir.
0: En week-end ce soir, il y a quelque chose de prévu là pour les trois jours? Vous bougez ou vous avez des trucs de prévu en famille peut-être?
2: Oui, week-end avec toute la famille.
0: Qu'on embrasse. Une femme, des enfants, ouais, peut-être un petit coucou à passer ce matin?
2: Oui, ma femme qui doit m'écouter normalement et mes deux enfants qui ont 2 et 6 ans.
0: En tous les cas, moi j'ai prévu pour vous ce deuxième questionnaire ce matin. 30 euros à gagner aujourd'hui, évidemment ensuite c'est 50, c'est 80 euros et la cagnotte à 300 euros. Il faut bien sûr me répondre bon à au moins 5 affirmations en 35 secondes finalement. C'est comme hier et ce sera comme demain, je l'espère. Est-ce que vous êtes prêt Valentin?
2: Oui, c'est bon.
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0: Marie-Myriam a remporté l'Eurovision le 7 mai 1984.
2: Moi.
0: Le film Le Cinquième Élément est sorti en salle en 1993.
2: Plus.
0: Patrick Sébastien a 75 ans.
2: Plus.
0: Le saut le plus haut réalisé par un lama est de 80 cm.
2: Plus.
0: Les gorges du Verdon s'étirent sur 32 km.
2: Moins.
0: Le furet domestique vit en moyenne 5 ans.
2: Moins.
0: En 2002, Jacques Chirac a été réélu président de la République avec 78% des voix.
2: Plus.
0: 1, 2, 3, 4, 5, et ben on est bon. Ah, vous vous souvenez de cette élection? C'était face à Jean-Marie Le Pen.
2: Jean-Marie Le Pen, oui.
0: 82,2%. Un score de dictateur, hein, quasiment. Oui. Le furet domestique vit en moyenne 10 ans. Et ouais, cette petite bête très drôle et qui dort beaucoup vit jusqu'à 10 ans. Les gorges du Verdon s'étirent sur 25 km et c'est déjà pas mal. C'est il paraît qu'on l'appelle le Grand Canyon européen. Voilà. Le saut le plus haut réalisé par un lama est de 1m13. Sachez qu'il s'appelle Gaspa et il est britannique.
2: Ah, d'accord.
0: Patrick Sébastien qui fait parler de lui, pas forcément bien en ce moment. Il a 72 ans. Le film Le Cinquième Élément est sorti en salle en 97. C'était un 7 mai. Et un 7 mai aussi, cette fois-ci en 1977. La dernière victoire à l'Eurovision avec Marie-Myriam, il y a donc 49 ans. Eh bien, le 14 mai prochain, on espère que Monroe, qui représente la France, fera mieux. Ça semble bien parti pour elle, puisque pour l'instant, par les bookmakers, elle a annoncé seconde. Donc, on sait jamais. On sait jamais. En tout cas, ce qui est sûr, Valentin, c'est que vous rejouez avec nous. Alors, non, pas demain, hein, mais lundi. Sauf si vous décidez de garder les 30 euros.
2: Bon, on va continuer.
0: Bon, très bien. Allez, on passe à 50 euros lundi. Rendez-vous à 8h50. Passez une très bonne journée, Valentin. Excellent week-end de 3 jours.
2: Merci à vous aussi. Bon week-end. Au revoir.
1: 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Fritz.

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17: Et ensemble jusqu'à midi. Et oui, c'est pour ça que ça s'appelle le Big Morning. C'est big, c'est grand, c'est 6h midi. Dans un instant, Angèle.
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17: Il est 9h.
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17: Le point info avec Nicolas Marie. Bonjour Nicolas.
3: La crise, bonjour, bonjour à toutes et à tous. Trois ministres se déplacent aujourd'hui à Angers. Jean-Pierre Farandou, ministre du Travail et des Solidarités, et Édouard Geoffrey, ministre de l'Éducation nationale. Sabrina Roubache, elle est en charge de la formation professionnelle à la rencontre de jeunes et d'acteurs de l'insertion. L'objectif est de faire le point sur l'obligation de formation des 16-18 ans et les ruptures de parcours. Au programme, la visite d'un lycée professionnel, puis l'échange avec une mission locale et des entreprises partenaires. Une séquence centrée sur l'emploi des jeunes et leur insertion. Dans la commune des Hauts-d'Anjou, l'ancienne maire Marilyn Lézée quitte le conseil municipal un peu plus d'un mois après sa défaite aux élections de mars dernier. Elle renonce également à son siège au sein de la communauté de communes des Vallées du Hauts-d'Anjou. Elle sera remplacée par une autre élue. À Angers, une quarantaine de soutiens se sont rassemblés devant le tribunal hier pour appuyer Jean-Hugues Gana, jugé ce mercredi. L'élu était poursuivi pour provocation à la haine et injure après des propos visant des Afghans qualifiés, je cite, de cousins des talibans, tenus en public et sur les réseaux sociaux. Le procureur procureur a requis 4 mois de prison avec sursis, 1000 euros d'amende, décision rendue le 10 juin prochain. Une collégienne de 14 ans a été tuée à l'arme blanche ce mercredi à Fère en Tardenois. La jeune fille a été retrouvée grièvement blessée sur la voie publique avant de succomber à ses blessures. Un suspect de 23 ans a été interpellé, placé en garde à vue. Une enquête pour assassinat est ouverte. Angers fête ses 10 ans de jumelage avec la ville polonaise de Toruń. Tout au long du mois de mai, les cultures européennes sont à l'honneur. Parmi la vingtaine d'événements au programme, ce soir un dîner à quatre mains mêlant cuisine française et polonaise avec Bartomiej Witkowski et Samuel Albert, le chef du restaurant Les Petits Prés. Des Olympiades européennes dimanche au lac de Maine, des histoires bilingues dans les bibliothèques angevines et plusieurs concerts et conférences. Ce sera la fin du mois. À une semaine de l'Anjou, Loire Challenge, ça court sur l'hippodrome du Lion d'Angers aujourd'hui. Une réunion de 8 courses, elle démarre ce matin à 11h30, notamment 2 steeplechase et un cross-country. La billetterie est ouverte sur coursedulion.com. Ce sera la première édition du Fusion Event à Segré ce week-end. Il rassemblera les passionnés de manga et de cosplay. Nadège Gomez, la gérante de la boutique Segré de manga Ofuda, évoque l'engouement autour de la pop culture. Elle est convaincue du succès de cette première édition. Écoutez.
4: Je pense que oui, il pourra trouver du monde à venir. Comme il m'avait dit, il avait choisi Segré parce qu'on était dans l'angle Angers, Nantes, Rennes, Laval, et il n'y avait rien chez nous. Et nous, on a trouvé notre public, donc je pense que lui aussi saura trouver le sien. La fantasy plaît beaucoup. Il y a de tout dans les mangas comme dans tous les livres, mais je pense que ouais, tout ce qui est fantastique, c'est ce qui parle le plus. On peut très bien avoir des jeunes enfants de moins de 10 ans, des étudiants, comme il y a les collèges lycées à côté, comme des adultes dans mes âges, 30-40 ans.
3: Et le Fusion Event a lieu au Parc Expo de Segré samedi et dimanche de 10 à 18h à l'affiche. Tournoi de jeux vidéo, concert de K-pop, initiation, doublage et concours de cosplay. Et puis il est tombé en 24 heures plus de pluie qu'en 2 mois en Anjou ce mardi, jusqu'à 37,5 mm relevés près d'Angers, soit davantage que le cumul entre début mars et fin avril. Un épisode marqué par des pluies continues sous vigilance jaune. Ce n'est pas un record, mais un contraste saisissant après une longue période sèche. Accalmie attendue en fin de semaine avec plus de 20 degrés avant un possible retour des averses, ce sera ce week-end. La météo justement.
17: Oui, alors pas de pluie, ça y est, c'est fini. Enfin, c'est fini. C'est fini jusqu'à samedi, puisque samedi, des averses sont annoncées. Alors, il y aura beaucoup moins de pluie, hein. Des averses annoncées, des averses orageuses, en particulier dimanche. Avant ça, eh bien, une petite accalmie. Il fait beau aujourd'hui, il fera encore plus beau demain, hein. Il y aura moins de nuages. Les températures, 18 degrés cet après-midi, 21 demain. On détaille tout ça dans un quart d'heure.
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0: Angel, Justice, What You Want sur Oxygène Radio.
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0: Ah bah oui, on est de bonne humeur, hein. C'est jeudi. Et ouais, un jeudi qui ressemble à un vendredi, puis on est de bonne humeur aussi parce que c'est la journée mondiale du rire. Aujourd'hui, alors j'ai une question bête, enfin a priori, hein, qui a décidé que c'était la journée mondiale du rire? Non mais qui s'est levé un matin en disant tiens, on va faire une journée pour rire? Et surtout, est-ce qu'ils ont ri en la créant? Ces questions me hantent depuis 6 heures. En attendant les réponses, le Big Morning, c'est jusqu'à midi sur la plus angevine des radios. Parce qu'entre deux grandes questions existentielles, autant mettre du bon son. Il arrive le bon son, nous sommes le jeudi 7 mai aujourd'hui, bonne fête au Gisèle, au Domitille, au Flavie, au Flavia. C'est aussi la journée mondiale du mot de passe. Et oui, aujourd'hui, on apprend des choses dans le Big Morning. Les anniversaires à souhaiter aujourd'hui, peut-être vous, si vous êtes né un 7 mai. C'est le cas également du chanteur J Balvin, 41 ans. L'ancienne Miss France, enfin non, on est Miss France à vie, mais oui, Sophie Thalmann, 50 ans. L'auteur de la bande dessinée Le Chat, Philippe Geluck, a 72 ans. Et puis, le 7 mai 2007, le single qui se vend le plus en France, c'est étonnant, c'est celui-ci. En 2007, il est le meilleur basketteur européen de la planète. Champion NBA avec les San Antonio Spurs. Il décide de sortir un single. Ses coéquipiers américains le croient fou. Résultat, numéro 1, direct en France. Vous l'avez reconnu ou pas? Tony Parker. Tony Parker qui a fait la chanson. Eh, numéro 1, des ventes de singles, c'est fou. Bien aidé, il faut le savoir, je me souviens, par le matraquage radio. Ça a été diffusé sur toutes les grosses radios. Bon, puis ensuite, il a arrêté. Il a bien fait. Tame Impala. Allez, retour du son Intense Dance maintenant avec Dracula. Et ensuite, les programmes télé avec Jérémy, les 9h10. Excellent jeudi à tous.

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1: Oui, avec sur TF1, on a retrouvé la 7ème compagnie. France 2 envoyé spécial, France 3 Cassandre, Canal Plus match retour entre Strasbourg et Rayo Vallecano en Ligue Conférence demi-finale. M6 Top Chef, TMC une famille en or, W9 y'a que la vérité qui compte et TFX Percy Jackson, le voleur de foudre. Voilà, il ne vous reste plus qu'à faire votre choix et par avance une excellente soirée devant votre télévision cette veille de jour férié ou évidemment toujours à l'écoute d'Oxygène Radio, bien sûr.
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0: Brit le matin, ça fait du bien. Britney Spears sur Oxygène Radio, le disque Collector, Give Me More. Bonne journée à vous.
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0: Une journée placée sous le signe du soleil. Oui, alors le soleil est accompagné parfois de nuages un petit peu gros, notamment à la mi-journée, nous dit Météo France. Mais globalement, c'est une belle journée. Demain, pareil, belle journée sans les nuages un peu gros. Ce sera juste des petits nuages. Et puis samedi, retour d'une perturbation avec des averses et des orages. Les orages, ce sera surtout pour dimanche. Du côté du mercure, eh bien 18 degrés cet après-midi, ça augmente. 21 degrés demain, il fera 23 degrés samedi et 21 degrés dimanche. Bébé Rexha à suivre avec New Religion. Je vais vous donner une idée de sortie également du côté d'Angers et puis la tribu Oxygène, ce sera à 9h30.
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Le meilleur du son up tempo est sur Oxygène Radio. C'était Bébé Rixa. Une idée de sortie, tiens, à la fin du mois. Notez que à l'Arena de Loire de Trélazé, le vendredi 29 mai à 20h, eh bien, l'Arena de Loire de Trélazé accueille Chantecole. Ça va vibrer, hein. Chantecole 2026, c'est la 23e édition sur le thème La tête dans les étoiles. Il y aura pas moins de 2500 enfants issus de 59 écoles du Maine-et-Loire qui vont monter ensemble sur scène pour 2 heures de spectacle poétique et humoristique. C'est l'une des plus grandes chorales d'enfants de France. Un moment fort, un moment touchant à vivre absolument en famille. Les inscriptions, ça se passe sur Eloasso. Et si vous ne trouvez pas le lien, vous allez tout simplement sur le site de l'Arena Loire de Trélazé. C'est une sélection Oxygène à retrouver soit en tribu, soit en sélection Oxygène, tout simplement, sur oxygenradio.com et les applications. Imani, Don't Be So Shy, maintenant sur Oxygène Radio. Charlotte Cardin aussi, et le dernier The Way We Touch arrive. Le toposcope, bien sûr, le classement astrologique. Et maintenant, c'est Imani, Don't Be So Shy. Oui, et puis il y a la tribu aussi. Oh là là.

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2: Il y a un rendez-vous qui se prépare. Samedi 16 mai, on prend la direction de Chalin-la-Poterie. Et j'ai avec moi le président de l'association de course et animation équestre médiévale, le comité hippique de Chalin. C'est Denis Alus qui est avec nous. Bonjour Denis.
3: Bonjour, bonjour Jérém.
2: Bah déjà, en quelques mots, présentez-moi le comité hippique de Chalin-la-Poterie.
3: Alors en fait, le comité hippique, donc, on l'a recréé il y a 10 ans parce qu'il existait autrefois. Et il s'est arrêté en 1974.
2: Ouais.
3: Et donc, on l'a recréé en octobre 2016 après 42 ans d'interruption.
2: Ouais. Et là, alors du coup, samedi, on va replonger dans le 13e siècle.
3: Ouais, c'est ça. Ouais. On bascule donc en 1255 à la rencontre de Bellacé de Thouars, dame de Calaine, et Geoffroy de Châteaubriand.
2: Véritable ambiance médiévale. Le décor, c'est le bourg de Chalin qui va être transformé en village, on le disait. Mais alors, vous allez quand même faire des courses hippiques en version de l'époque. Comment ça va se passer?
3: Ouais, c'est-à-dire que c'est un événement unique vraiment à Chalin. Oui, en fait, en plus des courses, hein, vous allez découvrir donc des gens en armure. Donc Chalin, Calaine à l'époque, avec des costumes, des décors, des animations, et ouais, pour les petits, les grands.
2: C'est un rendez-vous gratuit?
3: C'est un rendez-vous gratuit complètement, ouais.
2: Ouais, je vois qu'il y a une soirée jusqu'à 2h du mat en plus, samedi soir.
3: C'est ça, exactement, ouais.
2: Ouais. Ouais, c'est l'occasion pour vous, hein. Je vais résumer, mais voilà, il y a les courses de chevaux, bien sûr, les chevaux de trait, les courses de poney aussi, hein.
3: Il y a les courses de poney, des courses de chevaux de trait, donc les courses de poney avec les jeunes cavaliers de Sébastien Guiton, de la Fédération des courses de poney. Et donc, ouais, effectivement, les courses de chevaux de trait avec le président Gauthier Boulet, qu'on connaît très bien aussi.
2: Ouais. Non, ça va être vraiment un moment à ne pas manquer. Samedi 16, notez bien, vous venez passer un moment juste incroyable, vous remontez le temps. Oh yeah, oh yeah, 1255, c'est fou ça. Il y aura les repas médiévaux aussi, comme à l'époque, là, le bon gros pain. Là, les...
3: Ouais, il y aura des repas médiévaux sur place. Il y a donc le soir, le repas, donc jambon grillé à partir de 19h.
2: Oh, ah ouais.
3: Voilà. Bah, on replonge dans l'ambiance médiévale, ouais.
2: Jacouille, la fripouille. Pardon, excusez-moi dès que je parle de médiévale.
3: Peut-être qu'il y aura, on verra. Je ne sais pas si c'est à présent, peut-être.
2: Allez, le village donc, qui se prête vraiment à cette immersion médiévale, c'est à ne pas manquer, on le rappelle. Samedi 16 mai, 14h, 2h du matin. Merci pour tous ces détails, Denis. À très bientôt.
3: Bah, écoutez, merci beaucoup. Donc, l'ambiance, spectacle, tout sera venu pour passer un moment magique inoubliable.
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0: après 3 singles en français, elle a décidé de chanter le 4e. Et bien en anglais, Charlotte Cardin, The Way We Touch sur Oxygen Radio. Le son Hit & Dance après la pause et après le Toposcope. Le son Hit & Dance, oui, est de retour.
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0: Dernier du Toposcope aujourd'hui, c'est vous les Gémeaux. Des tensions avec un collègue sont possibles. Hein. Misez sur la coopération plutôt que l'affrontement. 11e, les Capricornes, avec un petit coup de blues en vue. Ne le laissez pas prendre le dessus. 10e du classement, les Vierges. Certaines relations amicales risquent de vous décevoir un peu. Gardez le cap. Les Taureaux sont 9e. Clarifiez vos idées et vous serez bien plus convaincants. À la 8e place, les Sagittaires. Vos échanges avec vos amis seront animés et passionnés. Classé 7e, les Lions. Inspiration et efficacité sont au rendez-vous. Vous allez faire des merveilles. Verseau, 6e, votre entourage a envie de vous montrer son affection. Eh bien, laissez-vous faire. Les Cancers, 5e, vos efforts pour gérer votre budget commencent à payer. Continuez sur votre lancée. Les Balances sont à la 4e place. C'est une belle journée en perspective. Vous rayonnez de confiance. 3e, les Scorpions, une atmosphère romanesque enveloppe votre vie amoureuse. Préservez cette intimité. Presque 1er, les Béliers, faites confiance à votre bon sens aujourd'hui. Il vous aidera à consolider ce que vous avez bâti. Enfin, le signe au top aujourd'hui, les Poissons. Votre configuration astrale est en merveilleux accord avec votre sensibilité. Vous allez passer une excellente journée.
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0: Le Big Collector du jour est portugais. Oui, oui. Un disque, alors pas oublié, je pense pas, mais en tout cas qui ne passe plus en radio. Mais vous l'avez tous, alors pas chanté parce que personne comprend ce qui est dit, mais vous avez, je pense, dansé dessus. Allez, j'en dis pas plus. Le Big Collector après Mickey, ça pique un peu quand même sur Oxygen Radio.
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0: ça pique un peu quand même. Mickey sur Oxygène Radio.
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0: Et le chanteur de notre disque Collector, Big Collector, il s'appelle Levi de Oliveira Silva. Enfin, c'est son vrai nom. Né en 1982 au fin fond de l'Amazonie brésilienne, en mars 2011, il va entrer en studio et enregistrer une version pop d'une vieille mélodie brésilienne. Il se produit d'ailleurs sur scène au Brésil. Ça marche localement et puis bah ça s'arrête là. Sauf qu'en 2012, eh ben, le Brésil envahit musicalement l'Europe. Souvenez-vous de Michel Tello et toute la tendance. Ce morceau-là de Samba Pop aux paroles en portugais traverse l'Atlantique et s'emballe. Sorti en France le 9 juillet 2012, il grimpe directement au numéro 1 du top single français. Troisième artiste brésilien à décrocher ce titre en quelques mois. La France entière dansera sans comprendre un seul mot. Souvenez-vous, c'était Alex Ferrari, Barra Verre sur Oxygène Radio.

0: Baraberry, Alex Ferrari en Big Collector sur Oxygène Radio. On va se calmer avec Vita, ça fait mal. À 10h, les infos et maintenant le Max Sport. Cyprien Leger, salut.
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2: Salut Chris, bonjour à tous. L'Union Féminine Angers Basket officiellement maintenue en Ligue Féminine après sa victoire hier soir sur le parquet de Toulouse. Un large succès, 69-93, qui, combiné à la défaite de La Roche à Lyon, permet de garantir le maintien. A noter hier soir le retour de la meneuse Marine Dursus, absente depuis plusieurs mois. Le dernier match de la saison ce soir pour le SCO Handball à Saran. Lanterne rouge, les Angevins sont assurés d'être relégués à l'issue de cette saison. Le club pourrait tout de même compter sur un repêchage pour continuer d'évoluer en Pro League l'année prochaine. Karl-Heinz Sarcus absent de l'entraînement hier avec Angesco, le latéral droit qui était revenu sur les terrains dimanche à Auxerre après plusieurs semaines de blessures n'est pas là depuis le début de semaine. De son côté, Yacine Beldim, le milieu de terrain qui souffre d'une fracture du bras, a repris tranquillement l'entraînement. Il a couru en marge du groupe. Le Paris Saint-Germain va pouvoir défendre son titre en finale de la Ligue des Champions. Les Parisiens ont validé leur qualification avec un match nul hier soir au Bayern Munich, un partout. Ousmane Dembélé avait ouvert le score très tôt dans la partie. Harry Kane lui a répondu dans le temps additionnel. Le PSG passe grâce à sa victoire à l'aller et affrontera Arsenal en finale. De son côté, Strasbourg cherchera aussi à rejoindre une finale de Coupe d'Europe ce soir face au Rayo Vallecano en Conference League. Battu 1-0 à l'aller, les Strasbourgeois doivent faire leur retard ce soir à domicile à la Meno. Bonne journée à tous, à l'écoute d'Oxygène Radio.
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19: Il est 10h du mat, bonne fin de semaine. Eh ouais, c'est jeudi, on peut dire bonne fin de semaine, c'est génial. Dans un instant, Oria, ou encore Diziz et Théodora.
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19: Et puis la sélection Oxygène.
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19: Mais d'abord, l'actu en deux minutes avec la rédaction.
21: Bonjour à tous, il va y avoir du monde sur les routes en cette veille de week-end prolongé du 8 mai. Bison Futé hisse le drapeau rouge. La circulation s'annonce difficile, particulièrement en Île-de-France et vers les barrières de péage. Les axes desservant de l'Atlantique, la Méditerranée, les frontières du Nord-Est seront saturés. Week-end chargé sur les rails aussi. Et c'est dans ce contexte que les syndicats ont annoncé hier le dépôt d'un préavis de grève pour le 10 juin prochain. L'intersyndicale dénonce la multiplication des accidents du travail et arrêts maladie à la SNCF. Et réclame l'ouverture de véritables négociations salariales. La France se dit prête à sécuriser le détroit d'Ormuz. Le porte-avions Charles de Gaulle va d'ailleurs se prépositionner dans la région du Golfe. Selon Emmanuel Macron, le déblocage du détroit doit être traité à part des discussions entre l'Iran et les États-Unis sur la résolution du conflit. La consommation française de carburant routier enregistre en avril une forte baisse de 11% sur un an. Cela traduit, selon les experts, une adaptation des comportements face à la flambée des prix à la pompe. Et dans ce contexte, le déficit commercial de la France s'est creusé d'1,4 milliard d'euros pour s'établir à 6,9 milliards d'euros fin mars, selon les douanes. Une collégienne de 14 ans a été tuée par arme blanche hier dans l'Aisne. Le suspect est un homme de 23 ans qui pourrait être l'un de ses anciens petits amis. Il a été arrêté. Le pape Léon XIV pourrait venir dans notre pays fin septembre avec des étapes à Paris et à Lourdes, selon la conférence des évêques de France. Sport et football, ils sont en finale. Les Parisiens se sont qualifiés pour la finale de la Ligue des champions de football. Le PSG a fait match nul un but partout hier soir sur la pelouse du Bayern de Munich. Tenant du titre, il se hisse en finale pour la deuxième année consécutive et affrontera Arsenal le 30 mai prochain à Budapest. Et en marge de ce match, sachez que des heurts ont éclaté. Les forces de l'ordre ont réalisé 127 interpellations dans l'agglomération parisienne, selon le ministre de l'Intérieur, Laurent Nunez.

0: animalerie à Saint-Berthevin.
1: Du 21 au 25 mai, le festival Les Trois Éléphants envahit le centre-ville de Laval pour 5 jours de fête. Concerts, art de la rue, animation participative et l'accès au village festival au Square de Boston est entièrement gratuit. Des concerts également au Théâtre de Laval les 23 et 24 mai à 17h sur billetterie et des afters au 6x4 pour prolonger des soirées. Un festival populaire et exigeant, ouvert à tous les âges. Le vendredi 29 mai à 20h, Calogero s'installe à l'espace Mayenne. 15 ans après avoir quitté les salles pour les Zéniths et les Arénas, il revient dans des lieux plus intimistes pour une tournée événement de plus de 150 dates. Au programme, une sélection de ses plus beaux morceaux, dont des versions inédites jamais entendues avant. Une soirée rare et unique, place à partir de 39€ et billets à réserver dans les points de vente habituels. Enfin, du 1er au 6 juin, la fête du jeu débarque à Laval. 6 jours entièrement dédiés aux jeux en tout genre. Jeux de société, jeux vidéo, jeux de plateau, tournois et animations pour petits et grands. L'un des plus grands rendez-vous ludiques de la région, parfait pour démarrer juin en s'amusant.
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0: Hot Pulse, la reprise de Six Men and the Richer. C'était Kiss Me. Il fait beau aujourd'hui, il fait globalement beau aujourd'hui, hein, parce que de temps en temps on aura des nuages quand même assez présents. Il fait beau demain par contre, ça c'est sûr. Et puis ce week-end aussi, les averses sont de retour. Malheureusement, averses samedi, un temps globalement variable, des averses orageuses peut-être samedi et peut-être un petit peu plus d'ailleurs dimanche. Les températures, écoutez, 18 degrés cet après-midi, 21 degrés demain et 23 degrés samedi. Bruno Mars, I Just Might, LB1, Teddy Swims, et puis un remix de Dalida aussi, à suivre sur Oxygène, la plus angevine des radios. On revient juste après ça.
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0: Dalida, j'adore ce son. Mourir sur scène sur Oxygène Radio.
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0: On parle de plus en plus sur les réseaux, hein, ça vous le savez bien. Mais dans la vraie vie, on ouvre de moins en moins la bouche et les chiffres sont assez frappants, voire flippants. Deux psychologues américains viennent de publier une étude qui fait réfléchir. Entre 2005 et 2019, le nombre de mots prononcés au cours d'une journée a chuté de 28%, soit environ 330 mots de moins par jour. L'un des chercheurs avoue lui-même ne pas avoir cru à ces résultats et il a vérifié les données deux fois. Elles étaient exactes. Chez les moins de 25 ans, c'est encore plus marqué. Oui, c'est plus marqué, 451 mots de moins chaque jour. Alors les raisons, bon sans doute, les écrans, la montée de l'isolement, la disparition également du small talk. Vous savez, ces petits échanges anodins à la caisse du supermarché ou au restaurant, quand on parle de la météo, ah il a fait beau aujourd'hui. Ça fait du bien sans qu'on s'en rende compte. Donc voilà, à ce rythme-là, dans 20 ans, on communiquera uniquement par émoji peut-être. Et puis le métier d'animateur radio sera classé patrimoine oral immatériel de l'humanité. Je le souhaite pas. Mais ouais, tendance à suivre. Miley Cyrus. On va l'écouter dans un instant avec Dream As One. Il y aura également Shakira et Smé. Et puis la minute typique aujourd'hui en cours au Lyon-Angers.
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1: Dans tout pile une semaine, nous serons du côté du Lion d'Angers pour l'Anjou-Loire Challenge. Aujourd'hui, c'est quasiment la répétition générale avec une réunion sur les programmes du Lion qui démarre tôt. Départ de la première à 12h04. 4 courses plates et 4 courses d'obstacles sont au programme. Le tiercé, quarté quinté plus, se court ce soir à 20h15 du côté de Paris-Longchamp. Une course plate sur 2400 mètres. 16 partants et en tête de la sélection de Septime, notre pronostiqueur, le numéro 5, Rembrandt Tougou. Devant le 7, Marina Leda, le 10, Prince d'Amour, le 2, Montricin, l'As, Zulu Warrior, le 8, Mr. Gats, le 6, Most Glamorous, et enfin, le numéro 13, Dempy, monté par Pierre Robert.

0: Oui. On récapitule en chiffres le prono du jour, juste avant le week-end. Le 5, 7, 10, 2, As, 8, 6 et 13.
1: La Fédération Anjoumaine Centre-Ouest, c'est 33 hippodromes répartis sur le Maine-et-Loire, Mayenne, Sarthe, Indre-et-Loire, Loire-et-Cher et Vienne.

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0: 11h du mat. La suite, c'est Alex Warren, Bad Bunny ou encore Larousse en son collector. Mais d'abord, les infos. 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
1: Bonjour à tous, il va y avoir du monde sur les routes en cette veille de week-end prolongée du 8 mai. Bison futé hisse le drapeau rouge. La circulation s'annonce difficile, particulièrement en Île-de-France et vers les barrières de péage. Les axes desservant l'Atlantique, la Méditerranée et les frontières du Nord-Est seront saturés. Le déficit commercial de la France s'est creusé de 1,4 milliard d'euros pour s'établir à 6,9 milliards d'euros fin mars, selon les douanes ce matin. Les distributeurs de carburant ne profitent pas de la crise énergétique pour s'enrichir. Ce sont les conclusions d'une étude de Bercy publiée aujourd'hui. Les marges brutes pratiquées en France restent stables depuis le début du conflit au Moyen-Orient. Le Premier ministre Sébastien Lecornu s'est une nouvelle fois adressé aux agriculteurs de France au travers d'une lettre ouverte publiée sur X. Il a réaffirmé sa volonté d'adopter une loi d'urgence agricole. Adoptée hier en commission à l'Assemblée nationale, le texte sera débattu à partir du 19 mai dans l'hémicycle. Ce projet de loi contient notamment des mesures sur le stockage de l'eau et l'élevage. Une proposition de loi portée par les écologistes vise à mieux protéger les habitants des quartiers et lanceurs d'alerte menacés par les narcotrafiquants. Elle est examinée aujourd'hui au Sénat après avoir été votée à l'Assemblée nationale. Politique toujours, Elisabeth Borne, ancienne première ministre, a quitté hier la direction de Renaissance pour lancer son propre mouvement. Elle avait pris ses distances avec Gabriel Attal, dont la candidature à l'Élysée ne fait désormais plus aucun doute. Ils sont en finale. Les Parisiens se sont qualifiés pour la finale de la Ligue des Champions. Le PSG a fait match nul un but partout hier soir sur la pelouse du Bayern de Munich. Tenant du titre, ils se hissent donc en finale pour la deuxième année consécutive et ils affronteront Arsenal le 30 mai prochain à Budapest. Et en marge de ce match, des heurts ont éclaté. Les forces de l'ordre ont réalisé 127 interpellations dans l'agglomération parisienne, selon le ministre de l'Intérieur. Il évoque également 11 blessés, dont un grave, et 23 policiers blessés légèrement.

0: on vient d'écouter le dernier single de David Guetta et Jennifer Lopez, Save Me Tonight. Le chiffre du jour, 10 millions. Oui, puisque 10 millions de Français seraient ce qu'on appelle des kidultes. Des adultes qui n'ont jamais vraiment rangé leurs jouets. Hein, figurines, Lego, ce qu'on appelle Funko Pop. Ils représentent 33% du marché du jouet. Hein, c'est une étude qui vient de le révéler. 33% du marché du jouet contre seulement 15% il y a 10 ans. Alors pourquoi ça cartonne? Bah parce que monter un Lego de 5000 pièces après le boulot, apparemment, c'est relaxant. Bah oui. Alors si vous croisez un quadra concentré sur son vaisseau Star Wars, ne jugez pas. Non. C'est juste un kidulte parmi 10 millions en pleine séance de détente. Voilà. Caroline. Allez, Zao et MC Solar comme Caroline dans un instant sur Oxygène Radio. Il y aura également Monroe et Shakira.
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0: 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Et de temps en temps, comme ça, enfin de temps en temps, chaque semaine, hein, on vous donne des idées de sorties dans la région. C'est un petit peu notre rôle, hein, de radio locale, de plus angevine des radios. Et pourquoi pas à Jersey Village. Notez-le, le 23 et 24 mai prochain, Jersey Village devient la capitale européenne du Mulky. Oui, le lac de Malagny accueille l'Open de France en doublette. Deuxième plus grand tournoi d'Europe, hein, de Mulky, avec plus de 500 joueurs venus de France, de Finlande, de Suisse, d'Allemagne et de République tchèque. Une compétition internationale, mais aussi une grande fête populaire, hein, ouverte à tous, familles, curieux, amateurs. Vous êtes tous les bienvenus. Buvette, bien sûr, restaurant, animation. Le cadre du lac promet un week-end nature et convivial. Les inscriptions sont encore ouvertes, hein, si vous voulez participer. Ça se passe sur billetweb.fr/opendefrance2026. Et si vous voulez qu'on parle de vous ou de votre événement, contactez-nous, ça se passe sur oxygenradio.com, on sera ravis de relayer les informations. Joe, End of Beginning ou encore Emma Pitié, c'est la suite du son It and Dance et c'est dans un instant.
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3: Bonjour Laurent.
2: Alors, le lavage du chien, ça se passe à quelle fréquence?
3: Alors, tout dépend. Alors. Tout dépend du type de poil, de l'activité du chien. 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En général, on pratique un bain toutes les 4 à 6 semaines.
2: Ouais, comme moi.
3: 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Pour garder le pelage, un pelage propre et puissant.
2: Bon, donc il faudra évidemment un shampoing spécifique. Hein.
3: Tout à fait, parce que la peau de nos animaux, ils ont un pH qui est différent des humains, donc il faut des shampoings adaptés.
2: Le mieux, c'est de l'habituer tout petit.
3: Complètement, ouais. Si plus on va l'habituer petit, et plus il sera facile à le toiletter. On peut utiliser de l'eau tiède et puis il faut le récompenser, il faut faire preuve aussi de beaucoup de patience parce que le bain ça peut devenir aussi un moment très très agréable avec lui et même pour vous.
2: Oui, alors pas ensemble.
3: Pas ensemble.
2: C'est juste pour savoir. Merci Eric, à bientôt.
3: À bientôt.
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3: C'est l'heure de votre flash emploi près de chez vous en Mayenne. À Laval, le groupe Lactalis recherche des agents de production et des conducteurs de ligne pour ses sites industriels. Toujours à Laval, Séché Environnement recrute des profils techniques et notamment en maintenance et exploitation. Dans le transport et la logistique, Steph propose des postes de chauffeur poids lourd et agent logistique. Dans la distribution, les enseignes Leclerc et Intermarché recrutent des employés polyvalents et hôtes de caisse. Enfin, le centre hospitalier de Laval recherche des aides-soignants et agents hospitaliers. Le FH Emploi, c'est chaque jour sur Oxygène Radio Laval. Diffusez vos offres en contactant Maxime et Julien de notre service commercial.
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3: Dans un instant sur Oxygène Radio, Bébé Rexha, New Religion, Elliot aussi avec nous à l'Oxygène Music Live jeudi prochain au Lyon d'Angers.
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3: Mais d'abord, le journal de 5 minutes avec la rédaction Oxygène.
17: Et à tous, visite ministérielle aujourd'hui en Anjou. Un nom inscrit au monument aux morts à la Jaïvon, 80 ans après son décès. Et puis on parle de pop culture. Mais d'abord, le lait infantile n'est pas la cause du décès d'un bébé à Angers en décembre. C'est ce que révèle l'enquête. Dans un communiqué, le procureur de la République d'Angers explique que si l'enfant a bien été exposé au lait Gigose, porteur de la toxine céréulide, les dernières analyses ont conclu à un décès par une asphyxie involontaire. La maman ayant dormi cette nuit-là dans le même lit que le nourrisson, a précisé le procureur. Une dernière expertise est attendue dans le dossier. Insertion professionnelle, rupture de parcours, c'est les thèmes qui seront abordés cet après-midi lors de la visite ministérielle. Le ministre du Travail, Jean-Paul Farandou, vient accompagné du ministre de l'Éducation nationale, Édouard Geffray, et Sabrina Roubache, ministre déléguée chargée de l'enseignement et de la formation professionnelle. Ils seront à 14h30 au lycée Chevrolier pour échanger avec les professeurs et les élèves. Puis ils iront visiter la mission locale d'Angers, la chambre de commerce et d'industrie, pour échanger avec des jeunes en insertion ou en recherche d'emploi. Eux seront incollables sur l'économie avant de toucher leur premier salaire. À partir de la rentrée prochaine, tous les élèves de 4e auront des cours d'éducation financière. Le passeport d'éducation économique, budgétaire et financière va être généralisé. Sur plusieurs modules de 2 heures, des enseignants aborderont les thématiques comme la gestion d'un budget, des moyens de paiement ou encore les mécanismes de l'économie. On vous en parlait ce matin, l'élu d'opposition à Segré en Anjou bleu, Jean-Eudes Gana, a été jugé hier pour provocation publique à la haine et plusieurs chefs d'injures publiques après une vidéo tournée en novembre dernier. Le tribunal correctionnel d'Angers a requis 4 mois de prison avec sursis et 1000 euros d'amende à l'encontre du leader identitaire. La décision sera rendue le 10 juin. Et puis dans l'autre groupe d'opposition de la commune, Ensemble, Réveillons Segré en Anjou bleu, rien ne va plus. Hier, la numéro 2 de la liste, Cindy Kabidi, a publié un communiqué faisant état d'une dérive autoritaire et rupture de confiance de la part du chef de file, Raphaël de la Salmonière. Elle évoque plusieurs décisions unilatérales. Elle et 4 élus issus du collectif Acteurs de nos communes vont désigner un nouveau porte-parole. Direction les Mauges maintenant, où la convention pour revitaliser le bassin d'emploi de Cholet peine à remplir ses objectifs. Pour compenser la fermeture de l'usine Michelin, le comité de pilotage, dont la préfecture s'était engagée à créer 947 emplois d'ici 3 ans, un investissement de 6,8 millions d'euros, sauf qu'à ce jour, seulement 172 emplois ont été créés. Pour atteindre ces objectifs, le comité a donc décidé d'étendre le périmètre géographique de la convention aux communautés de communes de Bressuire, Montaigu, Les Herbiers, Mortagne ou encore Saumule-Val-Loire. Les secteurs éligibles ne se limitent plus à l'industrie, mais s'ouvrent aussi à l'agroalimentaire, aux activités agricoles et quelques entreprises de l'artisanat. Plus de 80 ans après, son nom va rejoindre le monument aux morts de la Jaillivon. Robert Deroux est mort dans un camp nazi à l'âge de 17 ans. Il avait été arrêté le 23 juillet 1944. Alors que les Allemands enquêtaient sur l'assassinat d'un officier allemand à Saint-Martin-du-Bois, il tombe sur le jeune Robert qui porte sur lui un trac anglais et une liste des villes libérées. Déporté à Angers, il est ensuite transféré sur le chantier naval de Wilhelmshaven dans une baie de la mer du Nord. Là-bas, il meurt d'une pneumonie. Son nom a été proposé par le comité du Haut-Anjou du souvenir français. Ce week-end aura lieu la première édition du Fusion Event à Segré au Parc des Expositions, conférences, cosplay, jeux vidéo. Cet événement va faire la part belle au manga. Selon l'Arcom, 42% des Français consommaient des mangas et de l'animé en 2025. Pourquoi les jeunes semblent ne pas être les plus friands de ce genre? Nadège Gomez, gérante d'Ofuda, magasin de manga situé à Segré, nous répond.
18: On aurait cru en voir plus, mais en fait c'est plus des personnes dans nos âges, 30-40 ans qui passent. Peut-être l'argent, puisque quand on est adolescent, mis à part si on a un petit job le week-end, on n'a pas forcément trop de revenus. Après, comme on crée des comptes clients encore régulièrement, peut-être qu'on n'est pas encore connu de tous. Et après, il faut qu'ils aient aussi le moyen de se déplacer, puisque s'ils finissent les cours tard, ils ne peuvent pas forcément venir quand ils veulent ou quand ils sont en apprentissage. Il faut que ça concorde avec quand ils sont dans le coin. Oui, il y a le pass culture, mais il a été réduit de moitié l'année dernière. Donc ceux qu'avant avaient 300 euros, maintenant ils se retrouvent avec 150. Donc ça réduit un petit peu leur budget livre, surtout s'ils veulent l'utiliser pour le cinéma, place de concert, etc. Je pense qu'il y en a, ils doivent toujours se dire que c'est pour les enfants et tout. Ils pensent pas qu'il y ait autant de gens. Même avec mon compagnon, on lit des séries qu'habituellement on lirait pas et au final on a des coups de cœur dessus. Ce qui se vend le plus, je dirais One Piece, Les Carnets de l'Apothicaire et Spy Family. Des versions animées et ils ont envie de voir à quoi ressemble la version originale, qu'est-ce qu'il avait fait l'auteur. Parce que des fois dans l'animé, forcément tout mettre non plus. Donc quand on avait la version papier, des fois on peut avoir plus de détails, plus d'informations, plus d'histoires.
17: Et le Fusion Event, c'est ce week-end, ça démarre à partir de 10h. Et puis il y a du handball ce soir en Pro League, le SCO se déplace à Saran à 20h. Côté météo, quelques averses cet après-midi avant le retour des orages demain.
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2: J'ai fait le calcul ce matin. On vous a quasiment offert 2000 euros depuis septembre dernier avec ce jeu. Hein. C'est plus ou c'est moins. En même temps, ça monte vite. À coup de 300 euros. Montant de la cagnotte actuellement à gagner par Valentin de Saint-Georges-sur-Loire. Bonjour Valentin.
3: Bonjour.
2: Alors ce jeudi, c'est quoi pour vous? C'est un jeu de redi. Vous travaillez demain ou samedi?
3: Non, pardon, en week-end ce soir.
2: En week-end ce soir, il y a quelque chose de prévu là pour les trois jours? Vous bougez ou vous avez des trucs de prévu en famille peut-être?
3: Oui, week-end avec toute la famille.
2: Qu'on embrasse. Une femme, des enfants, ouais, peut-être un petit coucou à passer ce matin?
3: Oui, ma femme qui doit m'écouter normalement. Et mes deux enfants qui ont 2 et 6 ans.
2: En tous les cas, moi j'ai prévu pour vous ce deuxième questionnaire ce matin. 30 euros à gagner aujourd'hui. Évidemment, ensuite c'est 50, c'est 80 euros. Et la cagnotte à 300 euros. Il faut bien sûr me répondre bon à au moins 5 affirmations en 35 secondes. Finalement, c'est comme hier et ce sera comme demain, je l'espère. Est-ce que vous êtes prêt, Valentin?
3: Oui, c'est bon.
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2: Marie-Myriam a remporté l'Eurovision le 7 mai 1984.
3: Moi.
2: Le film Le Cinquième Élément est sorti en salle en 1993.
3: Plus.
2: Patrick Sébastien a 75 ans.
3: Plus.
2: Le saut le plus haut réalisé par un lama est de 80 cm.
3: Plus.
2: Les gorges du Verdon s'étirent sur 32 km.
3: Moins.
2: Le furet domestique vit en moyenne 5 ans.
3: Moins.
2: En 2002, Jacques Chirac a été réélu président de la République avec 78% des voix.
3: Plus.
2: 1, 2, 3, 4, 5, et ben on est bon. Ah, vous vous souvenez de cette élection? C'était face à Jean-Marie Le Pen.
3: Jean-Marie Le Pen, oui.
2: 82,2%. Un score de dictateur, hein, quasiment.
3: Oui.
2: Le furet domestique vit en moyenne 10 ans. Et ouais, cette petite bête très drôle et qui dort beaucoup vit jusqu'à 10 ans. Les gorges du Verdon s'étirent sur 25 km et c'est déjà pas mal. C'est il paraît qu'on l'appelle le grand canyon européen. Voilà. Le saut le plus haut réalisé par un lama est de 1m13. Sachez qu'il s'appelle Gaspa et il est britannique.
3: Ah, d'accord.
2: Patrick Sébastien qui fait parler de lui, pas forcément bien en ce moment. Il a 72 ans. Le film Le Cinquième Élément est sorti en salle en 97. C'était un 7 mai. Et un 7 mai aussi, cette fois-ci en 1977. La dernière victoire à l'Eurovision avec Marie-Myriam, il y a donc 49 ans. Eh bien, le 14 mai prochain, on espère que Monoro, qui représente la France, fera mieux. Ça semble bien parti pour elle, puisque pour l'instant, par les bookmakers, elle a annoncé seconde. Donc, on ne sait jamais. On ne sait jamais. En tout cas, ce qui est sûr, Valentin, c'est que vous rejouez avec nous. Alors non, pas demain, hein, mais lundi. Sauf si vous décidez de garder les 30 euros.
3: Bon, non, on va continuer.
2: Bon, très bien. Allez, on passe à 50 euros lundi. Rendez-vous à 8h50. Passez une très bonne journée, Valentin. Excellent week-end de 3 jours.
3: Merci à vous aussi. Bon week-end. Au revoir.
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0: toutes et à tous. Visite ministérielle aujourd'hui en Anjou. Un nom inscrit au monument aux morts à la Jaïvon, 80 ans après son décès. Et puis, on parle de pop culture. Mais d'abord, le lait infantile n'est pas la cause du décès d'un bébé à Angers en décembre. C'est ce que révèle l'enquête. Dans un communiqué, le procureur de la République d'Angers explique que si l'enfant a bien été exposé au lait Gigose, porteur de la toxine céréulide, les dernières analyses ont conclu à un décès par une asphyxie involontaire. La maman ayant dormi cette nuit-là dans le même lit que le nourrisson, a précisé le procureur. Une dernière expertise est attendue dans le dossier. Insertion professionnelle, rupture de parcours, c'est les thèmes qui seront abordés cet après-midi lors de la visite ministérielle. Le ministre du Travail, Jean-Paul Farandou, vient accompagné du ministre de l'Éducation nationale, Édouard Geffray, et Sabrina Roubache, ministre déléguée chargée de l'enseignement et de la formation professionnelle. Ils seront à 14h30 au lycée Chevrolier pour échanger avec les professeurs et les élèves. Puis ils iront visiter la mission locale d'Angers, la chambre de commerce et d'industrie, pour échanger avec des jeunes en insertion ou en recherche d'emploi. Eux seront incollables sur l'économie avant de toucher leur premier salaire. À partir de la rentrée prochaine, tous les élèves de 4e auront des cours d'éducation financière. Le passeport d'éducation économique, budgétaire et financière va être généralisé. Sur plusieurs modules de 2 heures, des enseignants aborderont les thématiques comme la gestion d'un budget, des moyens de paiement ou encore les mécanismes de l'économie. On vous en parlait ce matin, l'élu d'opposition à Seguin en Anjou bleu, Jean-Eudes Gana, a été jugé hier pour provocation publique à la haine et plusieurs chefs d'injures publiques après une vidéo tournée en novembre dernier. Le tribunal correctionnel d'Angers a requis 4 mois de prison avec sursis et 1000 euros d'amende à l'encontre du leader identitaire. La décision sera rendue le 10 juin. Et puis dans l'autre groupe d'opposition de la commune, Ensemble, réveillons Segré en Anjou bleu, rien ne va plus. Hier, la numéro 2 de la liste, Cindy Kabidi, a publié un communiqué faisant état d'une dérive autoritaire et rupture de confiance de la part du chef de file, Raphaël de la Salmonière. Elle évoque plusieurs décisions unilatérales. Elle et 4 élus issus du collectif Acteurs de nos communes vont désigner un nouveau porte-parole. Direction les Mauges maintenant, où la convention pour revitaliser le bassin d'emploi de Cholet peine à remplir ses objectifs. Pour compenser la fermeture de l'usine Michelin, le comité de pilotage, dont la préfecture s'était engagée à créer 947 emplois d'ici 3 ans, un investissement de 6,8 millions d'euros, sauf qu'à ce jour, seulement 172 emplois ont été créés. Pour atteindre ces objectifs, le comité a donc décidé d'étendre le périmètre géographique de la convention aux communautés de communes de Bressuire, Montaigu, Les Herbiers, Mortagne ou encore Saumule-Val-Loire. Les secteurs éligibles ne se limitent plus à l'industrie, mais s'ouvrent aussi à l'agroalimentaire, aux activités agricoles et quelques entreprises de l'artisanat. Plus de 80 ans après, son nom va rejoindre le monument aux morts de la Jaïvon. Robert Deroux est mort dans un camp nazi à l'âge de 17 ans. Il avait été arrêté le 23 juillet 1944, alors que les Allemands enquêtaient sur l'assassinat d'un officier allemand à Saint-Martin-du-Bois. Il tombe sur le jeune Robert, qui porte sur lui un trac anglais et une liste des villes libérées. Déporté à Angers, il est ensuite transféré sur le chantier naval de Wilhelmshaven, dans une baie de la mer du Nord. Là-bas, il meurt d'une pneumonie. Son nom a été proposé par le comité du Haut-Anjou du souvenir français. Ce week-end aura lieu la première édition du Fusion Event à Segré, au parc des expositions, conférences, cosplay et jeux vidéo. Cet événement va faire la part belle au manga. Selon l'Arcom, 42% des Français consommaient des mangas et de l'animé en 2025. Pourquoi les jeunes semblent ne pas être les plus friands de ce genre? Nadège Gomez, gérante d'Ofuda, magasin de manga situé à Segré, nous répond.
1: On aurait cru en voir plus, mais en fait c'est plus des personnes dans nos âges, 30-40 ans, qui passent. Peut-être l'argent, puisque quand on est adolescent, mis à part si on a un petit job le week-end, on n'a pas forcément trop de revenus. Après, comme on crée des comptes clients encore régulièrement, peut-être qu'on n'est pas encore connu de tous. Et après, il faut qu'ils aient aussi le moyen de se déplacer, puisque s'ils finissent les cours tard, ils peuvent pas forcément venir quand ils veulent ou quand ils sont en apprentissage. Il faut que ça concorde avec quand ils sont dans le coin. Oui, il y a le pass culture, mais il a été réduit de moitié l'année dernière. Donc ceux qu'avant avaient 300 euros, maintenant ils se retrouvent avec 150. Donc ça réduit un petit peu leur budget livre, surtout s'ils veulent l'utiliser pour le cinéma, place de concert, etc. Je pense qu'il y en a, ils doivent toujours se dire que c'est pour les enfants et tout. Ils pensent pas qu'il y ait autant de gens. Même avec mon compagnon, on lit des séries qu'habituellement on lirait pas, et au final on a des coups de cœur dessus. Ce qui se vend le plus, je dirais One Piece, Les Carnets de l'Apothicaire et Spy Family. La version animée, et ils ont envie de voir à quoi ressemble la version originale, qu'est-ce qu'il avait fait l'auteur. Parce que des fois dans l'animé, forcément tout mettre non plus. Donc quand on avait la version papier, des fois on peut avoir plus de détails, plus d'informations, plus d'histoires.
0: Et le Fusion Event, c'est ce week-end, ça démarre à partir de 10h. Et puis il y a du handball ce soir en Pro League. Le SCO se déplace à Saran à 20h. Côté météo, quelques averses cet après-midi avant le retour des orages demain.
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1: Oui, avec sur TF1, on a retrouvé la 7ème compagnie. France 2 envoyé spécial, France 3 Cassandre, Canal Plus match retour entre Strasbourg et Rayo Vallecano en Ligue Conférence demi-finale. M6 Top Chef, TMC Une Famille en Or, W9 Y'a que la vérité qui compte et TFX Percy Jackson, le voleur de foudre. Voilà, il ne vous reste plus qu'à faire votre choix et par avance une excellente soirée devant votre télévision cette veille de jour férié ou évidemment toujours à l'écoute d'Oxygène Radio, bien sûr.
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3: C'est l'heure du point travaux sur les routes du département de la Mayenne. À Laval, plusieurs chantiers impactent la circulation en ce moment. Prudence, notamment quai d'Avenières, où des travaux de voirie et réseau entraînent une circulation réduite et des déviations locales. Dans le secteur gare Senneville, des interventions sur les réseaux urbains provoquent des modifications de circulation et stationnement interdit selon les rues. Autre point en centre-ville, autour du boulevard de Montigny et de la rue de Normandie, avec des travaux ponctuels pouvant entraîner des ralentissements aux heures de pointe. Sur le reste du département, des travaux d'entretien se poursuivent sur la RD 962 entre Laval et Château-Gontier-sur-Mayenne, ainsi que dans le Nord-Mayenne, avec des déviations temporaires autour d'Ernée et Goron. Bonne route en Mayenne avec Oxygène Radio.
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2: Il est 13h.
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17: Bonjour à toutes et à tous, visite ministérielle aujourd'hui en Anjou. Un nom inscrit au monument aux morts à la Jaïvon, 80 ans après son décès. Et puis on parle de pop culture. Mais d'abord, le lait infantile n'est pas la cause du décès d'un bébé à Angers en décembre. C'est ce que révèle l'enquête. Dans un communiqué, le procureur de la République d'Angers explique que si l'enfant a bien été exposé au lait Gigose, porteur de la toxine céréulide, les dernières analyses ont conclu à un décès par une asphyxie involontaire. La maman ayant dormi cette nuit-là dans le même lit que le nourrisson, a précisé le procureur. Une dernière expertise est attendue dans le dossier. Insertion professionnelle, rupture de parcours, c'est les thèmes qui seront abordés cet après-midi lors de la visite ministérielle. Le ministre du Travail, Jean-Paul Farandou, vient accompagné du ministre de l'Éducation nationale, Édouard Geffray, et Sabrina Roubache, ministre déléguée chargée de l'enseignement et de la formation professionnelle. Ils seront à 14h30 au lycée Chevrolier pour échanger avec les professeurs et les élèves. Puis ils iront visiter la mission locale d'Angers, la chambre de commerce et d'industrie, pour échanger avec des jeunes en insertion ou en recherche d'emploi. Eux seront incollables sur l'économie avant de toucher leur premier salaire. À partir de la rentrée prochaine, tous les élèves de 4e auront des cours d'éducation financière. Le passeport d'éducation économique, budgétaire et financière va être généralisé. Sur plusieurs modules de 2 heures, des enseignants aborderont les thématiques comme la gestion d'un budget, des moyens de paiement ou encore les mécanismes de l'économie. On vous en parlait ce matin, l'élu d'opposition à Seguin en Anjou Bleu, Jean-Eudes Gana, a été jugé hier pour provocation publique à la haine et plusieurs chefs d'injures publiques après une vidéo tournée en novembre dernier. Le tribunal correctionnel d'Angers a requis 4 mois de prison avec sursis et 1000 euros d'amende à l'encontre du leader identitaire. La décision sera rendue le 10 juin. Et puis dans l'autre groupe d'opposition de la commune, Ensemble Réveillons Segrin en Anjou Bleu, rien ne va plus. Hier, la numéro 2 de la liste, Cindy Kabidi, a publié un communiqué faisant état d'une dérive autoritaire et rupture de confiance de la part du chef de file, Raphaël de la Salmonière. Elle évoque plusieurs décisions unilatérales. Elle et 4 élus issus du collectif Acteurs de nos communes vont désigner un nouveau porte-parole. Direction les Mauges maintenant, où la convention pour revitaliser le bassin d'emploi de Cholet peine à remplir ses objectifs. Pour compenser la fermeture de l'usine Michelin, le comité de pilotage, dont la préfecture, s'était engagé à créer 947 emplois d'ici 3 ans. Un investissement de 6,8 millions d'euros. Sauf qu'à ce jour, seulement 172 emplois ont été créés. Pour atteindre ces objectifs, le comité a donc décidé d'étendre le périmètre géographique de la convention aux communautés de communes de Bressuire, Montaigu, Les Herbiers, Mortagne ou encore Saumule-Val-Loire. Les secteurs éligibles ne se limitent plus à l'industrie, mais s'ouvrent aussi à l'agroalimentaire, aux activités agricoles et quelques entreprises de l'artisanat. Plus de 80 ans après, son nom va rejoindre le monument aux morts de la Jaïvon. Robert Deroux est mort dans un camp nazi à l'âge de 17 ans. Il avait été arrêté le 23 juillet 1944 alors que les Allemands enquêtaient sur l'assassinat d'un officier allemand à Saint-Martin-du-Bois. Il tombe sur le jeune Robert qui porte sur lui un trac anglais et une liste des villes libérées. Déporté à Angers, il est ensuite transféré sur le chantier naval de Wilhelmshaven dans une baie de la mer du Nord. Là-bas, il meurt d'une pneumonie. Son nom a été proposé par le comité du Haut-Anjou du souvenir français. Ce week-end aura lieu la première édition du Fusion Event à Segré au Parc des Expositions, conférences, cosplay et jeux vidéo. Cet événement va faire la part belle au manga. Selon l'Arcom, 42% des Français consommaient des mangas et de l'animé en 2025. Pourquoi les jeunes semblent ne pas être les plus friands de ce genre? Nadège Gomez, gérante d'Ofuda, magasin de manga situé à Segré, nous répond.
18: On aurait cru en voir plus, mais en fait c'est plus des personnes dans nos âges, 30-40 ans qui passent. Peut-être l'argent, puisque quand on est adolescent, mis à part si on a un petit job le week-end, on n'a pas forcément trop de revenus. Après, comme on crée des comptes clients encore régulièrement, peut-être qu'on n'est pas encore connu de tous. Et après, il faut qu'ils aient aussi le moyen de se déplacer, puisque s'ils finissent les cours tard, ils ne peuvent pas forcément venir quand ils veulent ou quand ils sont en apprentissage. Il faut que ça concorde avec quand ils sont dans le coin. Oui, il y a le pass culture, mais il a été réduit de moitié l'année dernière. Donc ceux qu'avant avaient 300 euros, maintenant ils se retrouvent avec 150. Donc ça réduit un petit peu leur budget livre, surtout s'ils veulent l'utiliser pour le cinéma, place de concert, etc. Je pense qu'il y en a, ils doivent toujours se dire que c'est pour les enfants et tout. Ils pensent pas qu'il y ait autant de genres. Même avec mon compagnon, on lit des séries qu'habituellement on lirait pas et au final on a des coups de cœur dessus. Ce qui se vend le plus, je dirais One Piece, Les Carnets de l'Apothicaire et Spy Family. Des versions animées et ils ont envie de voir à quoi ressemble la version originale, qu'est-ce qu'il avait fait l'auteur. Parce que des fois dans l'animé, forcément tout mettre non plus. Donc quand on avait la version papier, des fois on peut avoir plus de détails, plus d'informations, plus d'histoires.
17: Et le Fusion Event, c'est ce week-end, ça démarre à partir de 10h. Et puis il y a du handball ce soir en Pro League, le SCO se déplace à Saran à 20h. Côté météo, quelques averses cet après-midi avant le retour des orages demain.
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1: Dans tout pile une semaine, nous serons du côté du Lion d'Angers pour l'Ange Loire Challenge. Aujourd'hui, c'est quasiment la répétition générale avec une réunion sur les programmes du Lion qui démarre tôt. Départ de la première à 12h04. 4 courses plates et 4 courses d'obstacles sont au programme. Le tiercé, Quartet Quintet Plus, se court ce soir à 20h15 du côté de Paris-Longchamp. Une course plate sur 2400 mètres. 16 partants et en tête de la sélection de Septime, notre pronostiqueur. Le numéro 5, Rembrandt Togo, devant le 7 Marina Leda, le 10 Prince d'Amour, le 2 Montricin, l'As Zulu Warrior, le 8 Mister Gats, le 6 Most Glamoros et enfin le numéro 13 Dempy, monté par Pierre Remouet. On récapitule en chiffres le prono du jour juste avant le week-end. Le 5, 7, 10, 2, As, 8, 6 et 13.
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2: Il y a un rendez-vous qui se prépare. Samedi 16 mai, on prend la direction de Chalin-la-Poterie. Et j'ai avec moi le président de l'association de course et animation équestre médiévale, le comité hippique de Chalin. C'est Denis Alus qui est avec nous. Bonjour Denis.
3: Bonjour, bonjour Jérém.
2: Bah déjà en quelques mots, présentez-moi le comité hippique de Chalin-la-Poterie.
3: Alors en fait, le comité hippique, donc, on l'a recréé il y a 10 ans parce qu'il existait autrefois et il s'est arrêté en 1974.
2: Ouais.
3: Et donc on l'a recréé en octobre 2016 après 42 ans d'interruption.
2: Ouais. Et là, alors du coup, samedi, on va replonger dans le 13e siècle.
3: Ouais, c'est ça. Ouais. On bascule donc en 1255 à la rencontre de Bellacé de Thouars, dame de Calaine et Geoffroy de Châteaubriand.
2: Véritable ambiance médiévale. Le décor, c'est le bourg de Chalin qui va être transformé en village, on le disait. Mais alors, vous allez quand même faire des courses hippiques en version de l'époque. Comment ça va se passer?
3: Ouais, c'est-à-dire que c'est un événement unique, vraiment à Chalin. Oui, en fait, en plus des courses, hein, vous allez découvrir donc des gens en armure. Donc Chalin, Calaine à l'époque, avec des costumes, des décors, des animations, et ouais, pour les petits, les grands.
2: C'est un rendez-vous gratuit?
3: C'est un rendez-vous gratuit complètement, oui.
2: Ouais, je vois qu'il y a une soirée jusqu'à 2h du mat en plus, samedi soir.
3: C'est ça, exactement, ouais.
2: Ouais. Ouais, c'est l'occasion pour vous, hein. Je vais résumer, mais voilà, il y a les courses de chevaux, bien sûr, les chevaux de trait, les courses de poney aussi, hein.
3: Il y a les courses de poney, des courses de chevaux de trait, donc les courses de poney avec les jeunes cavaliers de Sébastien Guiton, de la Fédération des courses de poney. Et donc, ouais, effectivement, les courses de chevaux de trait avec le président Gauthier Boulet, qu'on connaît très bien aussi.
2: Ouais. Non, ça va être vraiment un moment à ne pas manquer. Samedi 16, notez bien, vous venez passer un moment juste incroyable, vous remontez le temps. Oh yeah, oh yeah, 1255, c'est fou ça. Il y aura les repas médiévaux aussi, comme à l'époque, là, le bon gros pain, là.
3: Ouais, il y aura des repas médiévaux sur place. Il y a donc le soir le repas, donc jambon grillé à partir de 19h.
2: Oh, ah ouais.
3: Voilà. Bah, on replonge dans l'ambiance médiévale, ouais.
2: Jacouille, la fripouille. Pardon, excusez-moi dès que je parle de
3: médiévale. Peut-être qu'il y aura, on verra. Je ne sais pas si sera présent, peut-être.
2: Allez, le village donc, qui se prête vraiment à cette immersion médiévale, c'est à ne pas manquer, on le rappelle. Samedi 16 mai, 14h, 2h du matin. Merci pour tous ces détails, Denis. À très bientôt.
3: Écoutez, merci beaucoup. Donc, l'ambiance, spectacle, tout sera venu pour passer un moment magique inoubliable. Donc, je compte sur vous.
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3: C'est l'heure de votre flash emploi près de chez vous en Mayenne. À Laval, le groupe Lactalis recherche des agents de production et des conducteurs de ligne pour ses sites industriels. Toujours à Laval, Séché Environnement recrute des profils techniques et notamment en maintenance et exploitation. Dans le transport et la logistique, Steph propose des postes de chauffeur poids lourd et agent logistique. Dans la distribution, les enseignes Leclerc et Intermarché recrutent des employés polyvalents et hôtes de caisse. Enfin, le centre hospitalier de Laval recherche des aides-soignants et agents hospitaliers. 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Diffusez vos offres en contactant Maxime et Julien de notre service commercial.
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1: Bonjour à tous. La fête a été gâchée après la qualification du PSG en finale de la Ligue des Champions hier soir. Des débordements ont été constatés en région parisienne. 127 personnes ont été interpellées. La préfecture de Paris fait également état de 34 blessés, dont un grave. Côté sportif, le PSG jouera donc le 30 mai prochain sa troisième finale de Ligue des Champions à Budapest. C'est la deuxième consécutive. Ce sera à Budapest contre Arsenal. Dans l'Aisne, l'homme de 23 ans placé hier en garde à vue reconnaît avoir tué une adolescente de 14 ans à Fère en Tardenois. On ignore pour le moment les motifs de son geste. Du monde sur les routes en cette veille de week-end prolongé du 8 mai. Bison futé hisse le drapeau rouge. La circulation s'annonce difficile, particulièrement en Île-de-France et vers les barrières de péage. Les axes desservant l'Atlantique, la Méditerranée et les frontières du Nord-Est seront saturés. Le déficit commercial de la France s'est creusé de 1,4 milliard d'euros pour s'établir à 6,9 milliards d'euros fin mars, selon les douanes. Les distributeurs de carburant, eux, ne profitent pas de la crise énergétique pour s'enrichir. Ce sont les conclusions d'une étude de Bercy publiée hier. Les marges brutes pratiquées en France restent stables depuis le début du conflit au Moyen-Orient. Au Moyen-Orient, justement, le porte-avions français Charles de Gaulle va prendre position dans la région du Golfe. Paris et Londres sont à la manœuvre depuis plusieurs semaines pour tenter de monter une mission neutre afin de rétablir la navigation dans le détroit d'Ormuz. Tous les passagers présentant des symptômes de l'antivirus ont désormais été évacués du MV Ondus, a annoncé la compagnie de croisière Oceanwide Expedition. Le navire doit arriver dans 2 jours à Tenerife, dans l'archipel espagnol des Canaries. Et puis la 72e édition du Festival de Cannes s'ouvrira le 12 mai. Et depuis ce matin, on connaît les 22 films qui seront en compétition pour succéder au simple accident de Jaffa Panahi pour la Palme d'Or. À noter que les grands studios hollywoodiens brilleront par leur absence sur la croisette cette année.

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1: Du 21 au 25 mai, le festival Les Trois Éléphants envahit le centre-ville de Laval pour 5 jours de fête. Concerts, art de la rue, animation participative et l'accès au village festival au Square de Boston est entièrement gratuit. Des concerts également au Théâtre de Laval les 23 et 24 mai à 17h sur billetterie et des afters au 6x4 pour prolonger des soirées. Un festival populaire et exigeant, ouvert à tous les âges. Le vendredi 29 mai à 20h, Calogero s'installe à l'espace Mayenne. 15 ans après avoir quitté les salles pour les zéniths et les arénas, il revient dans des lieux plus intimistes pour une tournée événement de plus de 150 dates. Au programme, une sélection de ses plus beaux morceaux, dont des versions inédites jamais entendues avant. Une soirée rare et unique, place à partir de 39€ et billets à réserver dans les points de vente habituels. Enfin, du 1er au 6 juin, la fête du jeu débarque à Laval. 6 jours entièrement dédiés aux jeux en tout genre. Jeux de société, jeux vidéo, jeux de plateau, tournois et animations pour petits et grands. L'un des plus grands rendez-vous ludiques de la région, parfait pour démarrer juin en s'amusant.
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1: Bonjour à tous. La fête a été gâchée après la qualification du PSG en finale de la Ligue des Champions hier soir. Des débordements ont été constatés en région parisienne. 127 personnes ont été interpellées. La préfecture de Paris fait également état de 34 blessés, dont un grave. Côté sportif, le PSG jouera donc le 30 mai prochain sa troisième finale de Ligue des Champions à Budapest. C'est la deuxième consécutive. Ce sera à Budapest contre Arsenal. Dans l'Aisne, l'homme de 23 ans placé hier en garde à vue reconnaît avoir tué une adolescente de 14 ans à Fère en Tardenois. On ignore pour le moment les motifs de son geste. Du monde sur les routes en cette veille de week-end prolongé du 8 mai. Bison futé hisse le drapeau rouge. La circulation s'annonce difficile, particulièrement en Île-de-France et vers les barrières de péage. Les axes desservant l'Atlantique, la Méditerranée et les frontières du Nord-Est seront saturés. Le déficit commercial de la France s'est creusé de 1,4 milliard d'euros pour s'établir à 6,9 milliards d'euros fin mars, selon les douanes. Les distributeurs de carburant, eux, ne profitent pas de la crise énergétique pour s'enrichir. Ce sont les conclusions d'une étude de Bercy publiée hier. Les marges brutes pratiquées en France restent stables depuis le début du conflit au Moyen-Orient. Au Moyen-Orient, justement, le porte-avions français Charles de Gaulle va prendre position dans la région du Golfe. Paris et Londres sont à la manœuvre depuis plusieurs semaines pour tenter de monter une mission neutre afin de rétablir la navigation dans le détroit d'Ormuz. Tous les passagers présentant des symptômes de l'antivirus ont désormais été évacués du MV Ondus, a annoncé la compagnie de croisière Oceanwide Expedition. Le navire doit arriver dans 2 jours à Tenerife, dans l'archipel espagnol des Canaries. Et puis la 72e édition du Festival de Cannes s'ouvrira le 12 mai. Et depuis ce matin, on connaît les 22 films qui seront en compétition pour succéder au simple accident de Jaffa Panahi pour la Palme d'Or. À noter que les grands studios hollywoodiens brilleront par leur absence sur la croisette cette année.

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1: Oui, avec sur TF1, on a retrouvé la 7ème compagnie. France 2 envoyé spécial, France 3 Cassandre, Canal Plus match retour entre Strasbourg et Rayo Vallecano en Ligue Conférence demi-finale. M6 Top Chef, TMC une famille en or, W9 y a que la vérité qui compte et TFX Percy Jackson, le voleur de foudre. Voilà, il ne vous reste plus qu'à faire votre choix et par avance une excellente soirée devant votre télévision cette veille de jour férié ou évidemment toujours à l'écoute d'Oxygène Radio, bien sûr.
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1: Veille de jour férié, bonjour les amis. My Oxygène commence, bébé Rexa, New Religion, juste après les infos. Hein.
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1: Oui, c'est nous, il est 16h.
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3: Bonjour à tous. Selon une amie de Chloé, 14 ans, tuée hier à coup de couteau dans l'Aisne, son ex-petite amie de 23 ans l'aurait harcelée et menacée avant le drame. Le suspect en garde à vue a de son côté avoué les faits. Sur le MV Hondus, touché par un foyer d'antivirus, 30 passagers ont quitté le navire le 24 avril dernier. La compagnie indique recenser l'ensemble des passagers et membres d'équipage ayant embarqué ou débarqué depuis le 20 mars. Le président iranien a affirmé avoir rencontré le guide suprême Mojaba Khamenei, absent des apparitions publiques depuis sa nomination en mars dans le contexte de guerre contre Israël et les États-Unis. Il évoque une rencontre sans en préciser la date et salue sa vision. Sur les routes, à la veille du week-end prolongé du 8 mai, ça s'annonce particulièrement chargé. Bison Futé passe en alerte rouge et prévoit une circulation très compliquée, surtout en Île-de-France ainsi qu'aux abords des péages. Les grands axes menant vers l'Atlantique, la Méditerranée et les frontières du Nord-Est devraient être fortement empruntés. La directrice d'Unifrance, Daniela Esner, a été entendue par la police judiciaire de Paris dans le cadre de sa plainte contre Patrick Bruel pour agression sexuelle et tentative de viol, des faits qu'elle situe en 1997 au Mexique. Bien que probablement prescrit, elle dit vouloir libérer la parole d'autres femmes. Un juge fédéral américain a rendu publique une lettre attribuée à Jeffrey Epstein, retrouvé dans une tentative de suicide en prison quelques semaines avant sa mort en 2019. Restée sous scellé, elle contient des propos où il affirme n'avoir rien trouvé malgré les enquêtes et évoque la mort avec détachement. L'authenticité de la lettre n'a toutefois pas été confirmée. Et enfin du sport, après être venu à bout du Bayern Munich sur la double confrontation, le Paris Saint-Germain s'est qualifié hier pour la finale de la Ligue des Champions. Ce soir, Strasbourg tentera de faire pareil en Ligue Conférence, la troisième Coupe d'Europe. Le match aller avait été perdu 1-0 sur la pelouse du Rayo Vallecano. Mais ce soir, c'est à Strasbourg que ça se passe. Le coup d'envoi est prévu à 21h.

0: sur Oxygène Radio. Il s'appelle Vince. Vous savez, c'est de la petite culotte. C'était Loli, c'était Lolo, c'était Lola. Bah voilà, alors voilà avec Cantalo. Et vous aurez reconnu les démons de minuit. Merci Vince, ça va me rester dans la tête ça.
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0: 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Et le pire, vous allez voir que ça va être le succès de cet été là. Et il a le don après. C'était Loli. Et bah maintenant, la version là, des mondes minuit. Bien joué, hein. Bien joué, Vince. Il y a Mickey, ça pique un peu quand même, qui va arriver dans quelques instants. Aux portes du week-end, encore une fois. Là, vous allez chercher les enfants à l'école. Et hop là, week-end, basta, on fait les petites valises et on s'en va ou pas? Venez me dire. Jeudi 7 mai, aujourd'hui, on fête Gisèle et Flavie au cœur de la journée mondiale du rire. Ah, c'est important. Les anniversaires, Franck Michael, Philippe Gueluc, Véronique Jeannot, J Balvin, Sophie Tellman, Thelma Houston. Mais ça en fait du beau monde, dites donc. Venez me dire si c'est votre anniversaire. Je vous ferai le coucou également dans l'émission. Des bons plans, des anecdotes, de l'invité, parce qu'il y a la tribu qui va arriver. On aura pas mal de choses, franchement. Et puis surtout, vous êtes là pour finir en beauté, en musique, la journée. Il y a Mickey, je vous le disais, qui arrive avec son nouveau titre. Ça pique un peu quand même. Ça arrive dans quelques instants sur Oxygène Radio.
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0: Oxygène, vous restez avec nous. Dans un instant, on écoute Shakira Zoo. Ce sera juste après la tribu.
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0: Il y a un rendez-vous qui se prépare. Samedi 16 mai, on prend la direction de Chalin-la-Poterie. Et j'ai avec moi le président de l'association de course et animation équestre médiévale, le comité hippique de Chalin. C'est Denis Alus qui est avec nous. Bonjour Denis.
3: Bonjour, bonjour Jérém.
0: Bah déjà, en quelques mots, présentez-moi le comité hippique de Chalin-la-Poterie.
3: Alors en fait, le comité hippique, donc, on l'a recréé il y a 10 ans parce qu'il existait autrefois. Et il s'est arrêté en 1974.
0: Ouais.
3: Et donc, on l'a recréé en octobre 2016 après 42 ans d'interruption.
0: Ouais. Et là, alors du coup, samedi, on va replonger dans le 13e siècle.
3: Ouais, c'est ça. Ouais. On bascule donc en 1255 à la rencontre de... Donc de Bellacé de Thouars, Dame de Calaine et Geoffroy de Châteaubriand.
0: Véritable ambiance médiévale. Le décor, c'est le bourg de Chalin qui va être transformé en village, on le disait. Mais alors, vous allez quand même faire des courses hippiques en version de l'époque. Comment ça va se passer?
3: Ouais, c'est-à-dire que c'est un événement unique vraiment à Chalin. Oui, en fait, en plus des courses, hein, vous allez découvrir donc des gens en armure. Donc Chalin, Calaine à l'époque, avec des costumes, des décors, des animations, et ouais, pour les petits, les grands.
0: C'est un rendez-vous gratuit?
3: C'est un rendez-vous gratuit complètement, ouais.
0: Ouais, je vois qu'il y a une soirée jusqu'à 2h du mat en plus, samedi soir.
3: C'est ça, exactement, ouais.
0: Ouais. Ouais, c'est l'occasion pour vous, hein. Je vais résumer, mais voilà, il y a les courses de chevaux, bien sûr, les chevaux de trait, les courses de poney aussi, hein.
3: Il y a les courses de poney, des courses de chevaux de trait, donc les courses de poney avec les jeunes cavaliers de Sébastien Guiton, de la Fédération des courses de poney. Et donc, ouais, effectivement, les courses de chevaux de trait avec le président Gauthier Boulet, qu'on connaît très bien aussi.
0: Ouais. Non, ça va être vraiment un moment à ne pas manquer. Samedi 16, notez bien, vous venez passer un moment juste incroyable, vous remontez le temps. Oh yeah, oh yeah, 1255, c'est fou ça. Il y aura les repas médiévaux aussi, comme à l'époque, là, le bon gros pain, là. Les...
3: Ouais, il y aura des repas médiévaux sur place. Il y a donc le soir le repas donc jambon grillé à partir de 19h.
0: Oh, ah ouais.
3: Voilà. Bah, on replonge dans l'ambiance médiévale, ouais.
0: Jacouille, la fripouille. Pardon, excusez-moi dès que je parle de médiévale.
3: Peut-être qu'il y aura, on verra. Je ne sais pas si c'est à présent, peut-être.
0: Allez, le village donc, qui se prête vraiment à cette immersion médiévale, c'est à ne pas manquer, on le rappelle. Samedi 16 mai, 14h, 2h du matin. Merci pour tous ces détails, Denis. À très bientôt.
3: Bah, écoutez, merci beaucoup. Donc, l'ambiance, spectacle, tout sera venu pour passer un moment magique, inoubliable. Donc, je compte sur vous.
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0: Merci d'être avec nous ici sur Oxygène Radio.
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0: Avec Oria, dans pas longtemps, ce sera soirée mondaine sur Oxygène Radio. Le chiffre du jour, c'est 30. Bon, la méthode de contrebande a de quoi surprendre. Il y a une Taïwanaise de 19 ans. Elle avait fixé des dizaines de tortues vivantes à son corps avec du ruban adhésif. Oh, mais quelle horreur. La manière dont elle bougeait a intrigué les agents de sécurité. Tu m'étonnes, ça doit chatouiller. Et au total, des sacs en tissu contenaient 30 tortues étoilées indiennes. C'est des animaux protégés. Hein. Comment tu peux faire ça? En plus, elle est hôtesse de l'air. Pour la compagnie aérienne vietnamienne, tu peux dire, elle va pas faire long feu, elle. Ou alors, elle a eu des menaces ou des gens, j'en sais rien. Mais protection des espèces, ça va prendre cher, à mon avis. Hein. Braconnage, tout ça. Hein. Ça sera bientôt dans l'émission. Vous savez, il y a une émission autour de la douane à l'aéroport, là. Surtout en Australie. Mais là, tu vas à l'aéroport et tu prends l'avion avec des tortues scotchées maintenant. Tous les jours, je le constate, hein, ce monde part en vrille, je vous le dis. Hein. Allez, Oria, soirée mondaine arrive. Vous écoutez Oxygène Radio, c'est bien. A tout de suite.
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3: C'est l'heure du point travaux sur les routes du département de la Mayenne. À Laval, plusieurs chantiers impactent la circulation en ce moment. Prudence, notamment quai d'Avenières, où des travaux de voirie et réseau entraînent une circulation réduite et des déviations locales. Dans le secteur gare Seineville, des interventions sur les réseaux urbains provoquent des modifications de circulation et stationnement interdit selon les rues. Autre point en centre-ville, autour du boulevard de Montigny et de la rue de Normandie, avec des travaux ponctuels pouvant entraîner des ralentissements aux heures de pointe. Sur le reste du département, des travaux d'entretien se poursuivent sur la RD 962 entre Laval et Château-Gontier-sur-Mayenne, ainsi que dans le Nord-Mayenne avec des déviations temporaires autour d'Ernée et Goron. Bonne route en Mayenne avec Oxygène Radio.
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1: Et j'attaque cette nouvelle heure pour vous sur Oxygène Radio. La suite avec Jeanne, Respire Fort. Et Bruno Mars, I Just Smile, juste après avoir parlé de sport. Oxygène, il est 17h. 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
3: Ce sont deux joueurs qui s'inscriront dans la légende d'Angesco. Abdoulaye Bamba, 36 ans, et Pierrick Capel, 39 ans, ont annoncé conjointement prendre leur retraite à l'issue de cette saison. Les deux joueurs se sont replongés dans leurs souvenirs avec Angesco et expliquent aussi pourquoi ils ont pris cette décision de terminer.
4: C'est une décision prise il y a longtemps, en tout cas en début de saison déjà. C'est venu petit à petit, aussi l'envie d'accompagner les jeunes jusqu'au bout, toujours en sachant que voilà, peut-être c'était la fin. C'était sous des aspects un peu plus personnels, pas forcément physiques, mais plus personnels. C'est dire dans la tête que voilà, c'est le bon moment et que ça puisse bien se terminer.
5: Moi, c'est un peu pareil. J'ai senti que c'était le bon moment. Vraiment prise de décision en janvier. Et j'étais très bien avec ça. Et j'ai senti que, pas une sorte de libération, mais aussi de dire ok, voilà, on accepte les choses. Et on se tourne aussi sur la suite, parce que voilà, il y a une vie après et qui sera, je suis persuadé, palpitante. Moi, j'ai deux moments. Quand il est arrivé et qu'il a chanté Nossa, c'est brésilien au carton. Et il a mis l'ambiance, c'était bien. Et puis,
4: c'est le meilleur moment, ça.
5: Ouais, c'est le meilleur. Et puis, j'ai reçu une vidéo il n'y a pas si longtemps de quelqu'un qui m'envoie un beau but où il est à la passe et je suis à la réception. Donc c'est un beau souvenir ça aussi.
4: Ouais, magnifique.
5: Ouais, c'était contre Caen.
4: Ouais.
5: Ouais. Ouais, c'était beau.
4: Ah, il y en a tellement, finale de Coupe de France. Il y en a tellement, aussi la montée. Je pense que
5: ah oui, la montée.
4: C'est vraiment un vrai symbole. On a bataillé ensemble, on a eu la chance de remonter.
5: Tout de suite, ouais. C'est ça aussi.
4: Après une descente, pas lâcher le club.
5: La force qu'on a eue mentale de. Vraiment, on peut se féliciter. C'est pas pour se jeter des fleurs, mais. C'était pas facile au départ, sortir de cette saison de Ligue 1 et de repartir comme ça. On a su se remobiliser, puis garder malgré tout la force et transmettre encore et encore. Et on est très fiers de ça. Ouais.
3: Les deux joueurs qui seront évidemment célébrés par Raymond Kopa pour le dernier match de la saison à domicile. C'est ce dimanche à 21h avec la réception de Strasbourg. Bien sûr, une rencontre à écouter en direct et en intégralité sur Oxygène Radio. Bonne soirée à tous.
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0: Comment ça va tout le monde? Vous êtes en forme? C'est Oxygène Radio. Et j'étais en train de me dire et de faire la constatation que dans tout pile une semaine, on aura passé un joli Oxygène Music Live. Et il est encore temps de jouer avec nous. Alors là, normalement, je devrais avoir le petit extrait de l'Oxygène Music Live, s'il vous plaît. Merci beaucoup.
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0: 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Ah bah si, le France Cyran Jouloard Challenge. Miley Cyrus, Dream As One à suivre. À tout de suite sur Oxygène Radio.
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1: Du 21 au 25 mai, le festival Les Trois Éléphants envahit le centre-ville de Laval pour 5 jours de fête. Concerts, art de la rue, animation participative et l'accès au village festival au Square de Boston est entièrement gratuit. Des concerts également au Théâtre de Laval les 23 et 24 mai à 17h sur billetterie et des afters au 6x4 pour prolonger des soirées. Un festival populaire et exigeant, ouvert à tous les âges. Le vendredi 29 mai à 20h, Calogero s'installe à l'espace Mayenne. 15 ans après avoir quitté les salles pour les Zéniths et les Arénas, il revient dans des lieux plus intimistes pour une tournée événement de plus de 150 dates. Au programme, une sélection de ses plus beaux morceaux, dont des versions inédites jamais entendues avant. Une soirée rare et unique, place à partir de 39€ et billets à réserver dans les points de vente habituels. Enfin, du 1er au 6 juin, la fête du jeu débarque à Laval. 6 jours entièrement dédiés aux jeux en tout genre. Jeux de société, jeux vidéo, jeux de plateau, tournois et animations pour petits et grands. L'un des plus grands rendez-vous ludiques de la région, parfait pour démarrer juin en s'amusant.
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0: Bienvenue tout le monde, Oxygène avec Charles Doré. Famille ou pas famille, il y a Alex Warren qui va se préparer hein, dans quelques instants. Il est dans le vestiaire, il arrive Alex Warren. On l'écoutera avec Fever Dream. Alors à tout de suite Alex Warren. Dans l'immédiat, nous on continue ensemble. Et vous avez vu que le Big Deal va revenir en quotidienne. Bip bip. Ah ben c'est bien pour Vincent Lagaffe à partir de la saison prochaine sur la chaîne de nos confrères MC Story. Ça a été annoncé donc dès la rentrée. Ils vont transformer le Big Deal en quotidienne sur une dizaine de semaines par an, manière événementielle. Bah écoutez, on aura hâte de le voir avec le rideau avec Bill aussi hein. Le retour avait été un carton pour une soirée événement. Bon alors évidemment après ça a perdu au fil des soirées quelques fidèles, mais c'est toujours bien. Et puis ça fait plaisir de retrouver. C'est une belle revanche pour Vincent Lagaffe. Bip, bip. Alex Warren, Fever Dream à suivre. Vous écoutez la plus angevine des radios. Allez, vous restez avec nous, à tout de suite.
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12: C'est l'heure de votre flash emploi près de chez vous en Mayenne. À Laval, le groupe Lactalis recherche des agents de production et des conducteurs de ligne pour ses sites industriels. Toujours à Laval, Séchier Environnement recrute des profils techniques, notamment en maintenance et exploitation. Dans le transport et la logistique, Steph propose des postes de chauffeur poids lourd et agent logistique. Dans la distribution, les enseignes Leclerc et Intermarché recrutent des employés polyvalents et hôtes de caisse. Enfin, le centre hospitalier de Laval recherche des aides-soignants et agents hospitaliers. 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
2: C'est l'heure du point travaux sur les routes du département de la Mayenne. À Laval, plusieurs chantiers impactent la circulation en ce moment. Prudence, notamment quai d'Avenières, où des travaux de voirie et réseau entraînent une circulation réduite et des déviations locales. Dans le secteur gare Senneville, des interventions sur les réseaux urbains provoquent des modifications de circulation et stationnement interdit selon les rues. Autre point en centre-ville, autour du boulevard de Montigny et de la rue de Normandie, avec des travaux ponctuels pouvant entraîner des ralentissements aux heures de pointe. Sur le reste du département, des travaux d'entretien se poursuivent sur la RD 962 entre Laval et Château-Gontier-sur-Mayenne, ainsi que dans le Nord-Mayenne avec des déviations temporaires autour d'Ernay et Goron. 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
20: Bon, écoutez, il y a du Maël qui va pas tarder à arriver. Tic-tac, j'aime bien. Et Joe, End of Beginning. Vous écoutez la plus angevine des radios, c'est Oxygène.
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20: Il est 18h, place au flash au sport.
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21: Ce sont deux joueurs qui s'inscriront dans la légende d'Angesco. Abdoulaye Bamba, 36 ans, et Pierrick Capel, 39 ans, ont annoncé conjointement prendre leur retraite à l'issue de cette saison. Les deux joueurs se sont replongés dans leurs souvenirs avec Angesco et expliquent aussi pourquoi ils ont pris cette décision de terminer.
22: C'est une décision prise il y a longtemps, en tout cas en début de saison déjà. C'est venu petit à petit, aussi l'envie d'accompagner les jeunes jusqu'au bout, toujours en sachant que voilà, peut-être c'était la fin. C'était sous des aspects un peu plus personnels, pas forcément physiques, mais plus personnel. C'est dire dans la tête que voilà, c'est le bon moment et que ça puisse bien se terminer.
0: Moi, c'est un peu pareil. J'ai senti que c'était le bon moment. Vraiment prise de décision en janvier. Et j'étais très bien avec ça. Et j'ai senti que, pas une sorte de libération, mais aussi de dire, ok, voilà, on accepte les choses. Et on se tourne aussi sur la suite, parce que voilà, il y a une vie après et qui sera, je suis persuadé, palpitante. Moi, j'ai deux moments. Quand il est arrivé et qu'il a chanté Nossa, c'est brésilien au carton. Et il a mis l'ambiance, c'était bien. Et puis,
22: c'est le meilleur moment, ça.
0: Ouais, c'est le meilleur. Et puis j'ai reçu une vidéo il n'y a pas si longtemps de quelqu'un qui m'envoie un beau but où il est à la passe et je suis à la réception. Donc c'est un beau souvenir ça aussi.
22: Ouais, magnifique.
0: Ouais, c'était contre Caen.
22: Ouais.
0: Ouais. Ouais. C'était beau.
22: Ah, il y en a tellement, finale de Coupe de France. Il y en a tellement, aussi la montée. Mmh. Je pense que
0: c'est
22: vraiment un vrai symbole. On a bataillé ensemble, on a eu la chance de remonter.
0: Tout de suite, ouais. C'est ça aussi.
22: Après une descente, pas lâcher le club.
0: La force qu'on a eue mentale, on peut se féliciter. C'est pas pour se jeter des fleurs, mais c'était pas facile. Au départ, sortir de cette saison de Ligue 1 et de repartir comme ça, on a su se remobiliser et puis garder malgré tout la force et transmettre encore et encore. On est très fiers de ça. Ouais.
21: Les deux joueurs qui seront évidemment célébrés par Raymond Coppa pour le dernier match de la saison à domicile. C'est ce dimanche, 21h, avec la réception de Strasbourg. Bien sûr, une rencontre à écouter en direct et en intégralité sur Oxygène Radio. Bonne soirée à tous.
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0: Oxygène avec Maël.
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0: Tic-tac. Allez, restez avec nous. HL à suivre, Zao, MC Solar comme Caroline. Je pense que même Zao, elle s'attendait pas à un tel carton. Hein, on va pas se mentir. Cette version de Caroline comme Caroline par Zao. Bah, c'est ça la magie aussi, c'est qu'elle a fait sa propre version. On va parler de cette histoire assez, assez folle. Un record du monde. Ma bien italien. Deux jours de travail. Hein. Plus de 100 pâtissiers italiens ont battu un record du monde Guinness. Du plus long tiramisu. Oui, ils ont fait ça à Londres il y a quelques jours. Ils ont produit un dessert mesurant 440,58 mètres. Vous avez bien entendu, 440,58 mètres de tiramisu. On a fait le calcul. 19 000 œufs, 400 kilos de sucre, 128 000 biscuits qui ont été nécessaires pour faire ce gâteau. Et le montage, ça a été une galère. 5 heures pour le montage et pour valider le record. Le juge Marco Frigatti a expliqué avoir été attentif notamment à une chose. Le gâteau doit être d'une seule pièce. Hein. Jonction qui a été importante, vous imaginez, pour faire ce record. Le précédent, il était 273,5 mètres. Il a été explosé, le record. 440,58 mètres de tiramisu. Ah là, j'en connais plus d'un qui disent ah, « je pourrais bien shooter dedans, moi. » Allez, restez avec nous, Zao, MC Solar, à suivre comme Caroline. Ça m'a donné la dalle, ça y est. Allez, dans pas longtemps, le plateau de télé. Oxygène, à tout de suite.
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1: Oxygène avec HL, c'était Open Sky. Bougez pas, Jake Carl à la recette juste après le plateau télé.
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1: Oui, avec sur TF1, on a retrouvé la 7ème compagnie. France 2 envoyé spécial, France 3 Cassandre, Canal Plus match retour entre Strasbourg et Rayo Vallecano en Ligue Conférence demi-finale. M6 Top Chef, TMC une famille en or, W9 y a que la vérité qui compte et TFX Percy Jackson, le voleur de foudre. Voilà, il ne vous reste plus qu'à faire votre choix et par avance une excellente soirée devant votre télévision cette veille de jour férié ou évidemment toujours à l'écoute d'Oxygène Radio, bien sûr.
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0: Merci d'être avec nous ici sur Oxygène Radio.
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0: Et avec une artiste que vous avez découverte chez nous et que vous entendrez absolument partout cet été, Manon Lisa, le petit pêcheur. Je dois vous avouer qu'on n'est pas peu fiers parce que c'est vrai qu'il y a plein d'artistes qu'on entend pour la première fois et faut rendre... Faut rendre à César ce qui est à César. Hein. On l'appelle Chris ici, c'est lui qui déniche toutes les petites perles. Et on est assez fiers de se dire qu'il y a des fois, et même bien souvent, des titres que vous avez entendus il y a bien longtemps sur Oxygène Radio et que vous allez entendre absolument partout dans quelques jours, semaines. Donc voilà, non, mais franchement, ça me fait plaisir. Vous écoutez Oxygène Radio, les amis, c'est la plus angevine des radios avec différentes manifestations, différents rendez-vous qui arrivent, qui sont en approche. Alors bien souvent, on en parle hein, dans les tribus. D'ailleurs, si vous organisez une manifestation culturelle, sportive ou solidaire et que vous avez envie qu'on en parle, faut pas hésiter, hein, les amis. C'est vrai que, alors, la semaine prochaine, jeudi prochain, il y a l'Oxygène Music Live dans le cadre du France Cire Anjou Loire Challenge, mais il y a d'autres courses qui sont en approche. Tiens, samedi 16 mai, course et animation équestre médiévale. Comité hippique, de Chalin qui va organiser ça et on aura l'occasion de vous en reparler, mais ça va être un beau rendez-vous notamment pour cette journée. Voilà, et il y aura, on en parlera même dans une tribu, vous aussi, hein, si vous avez envie qu'on en parle, vous nous le faites savoir et vous nous écrivez ici sur Oxygène Radio. On va continuer évidemment ensemble avec Manon Lisa qui arrive, le petit pêcheur, dans quelques instants.
4: 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J'aime
0: avant 19h.
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0: Allez, restez avec nous sur Oxygène.
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1: Ce sont deux joueurs qui s'inscriront dans la légende d'Angesco. Abdoulaye Bamba, 36 ans, et Pierrick Capel, 39 ans, ont annoncé conjointement prendre leur retraite à l'issue de cette saison. Les deux joueurs se sont replongés dans leurs souvenirs avec Angesco et expliquent aussi pourquoi ils ont pris cette décision de terminer.
2: C'est une décision prise il y a longtemps, en tout cas en début de saison déjà. C'est venu petit à petit, aussi l'envie d'accompagner les jeunes jusqu'au bout, toujours en sachant que voilà, peut-être c'était la fin, c'était sous des aspects un peu plus personnels, pas forcément physiques, mais plus personnels. C'est dire dans la tête que voilà, c'est le bon moment et que ça puisse bien se terminer.
3: Moi, ça me fait pareil, j'ai senti que c'était le bon moment. Vraiment prise de décision en janvier. Et j'étais très bien avec ça. Et j'ai senti que, pas une sorte de libération, mais aussi de dire ok, voilà, on accepte les choses. Et on se tourne aussi sur la suite, parce que voilà, il y a une vie après et qui sera, je suis persuadé, palpitante. Moi, j'ai deux moments. Quand il est arrivé et qu'il a chanté Nossa, c'est brésilien en carton. Et il a mis l'ambiance, c'était bien. Et puis,
2: c'est le meilleur moment, ça.
3: Ouais, c'est le meilleur moment. Et puis j'ai reçu une vidéo il n'y a pas si longtemps de quelqu'un qui m'envoie un beau but où il a la passe et je suis à la réception. Donc c'est un beau souvenir ça aussi.
2: Ouais, magnifique.
3: Ouais, c'était contre Caen.
2: Ouais.
3: Ouais. Ouais. C'était beau.
2: Ah, il y en a tellement, finale de Coupe de France. Il y en a tellement, aussi la montée. Je pense que
3: ah oui, la montée.
2: C'est vraiment un vrai symbole. On a bataillé ensemble, on a eu la chance de remonter.
3: Tout de suite, ouais. C'est ça aussi.
2: Après une descente, pas lâcher le club.
3: La force qu'on a eue mentale de... Vraiment, on peut se féliciter. C'est pas pour se jeter des fleurs, mais c'était pas facile. Au départ, sortir de cette saison de Ligue 1 et de repartir comme ça, on a su se remobiliser et puis garder malgré tout la force et transmettre encore et encore. Et on est très fiers de ça. Ouais.
1: Les deux joueurs qui seront évidemment célébrés par Raymond Coppa pour le dernier match de la saison à domicile. C'est ce dimanche à 21h avec la réception de Strasbourg. Bien sûr, une rencontre à écouter en direct et en intégralité sur Oxygène Radio. Bonne soirée à tous.
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